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1: Info matin du lundi 14 septembre 2026. Bonjour et heureux de vous retrouver. 7h en temps universel, 8h à Kinshasa et 9h ici à Bonn en Allemagne. Carole Assillon, bonjour.
2: Bonjour Eric Topona, bonjour à toutes et à tous. Dans l'actualité en République démocratique du Congo, le président Félix Tshisekedi a signé hier une ordonnance portant création et organisation du prochain dialogue national.
1: Et la signature de ce acte survient à la veille d'une marche de protestation de l'opposition. Une marche de protestation contre un éventuel changement de la constitution.
2: Dans ce journal, nous irons aussi en République centrafricaine qui se prépare à une éventuelle apparition du virus Ebola, dont la 17e apparition continue de faire des victimes en RDC voisine.
1: Au Mali, les récoltes des paysans sont perturbées par la rareté des pluies. Conséquence, la campagne agricole de cette année s'en trouverait troublée.
2: Et puis la flamme des Jeux Olympiques de la jeunesse Dakar 2026 est arrivée dans la capitale sénégalaise en provenance d'Athènes, ville des premiers Jeux Olympiques modernes. C'était en 1896.
1: Dans un gros quart d'heure, nous accueillerons en direct dans ce studio Fiak Ndaïra Guidji pour le grand format de l'actualité sportive, puisque nous sommes lundi. Voilà pour le sommaire d'Info Matin. Et pour commencer, Carole, vous avez à peu près 4 minutes pour nous résumer l'actualité internationale.
2: Oui, on commence avec la Suède. En Suède, la chef des sociaux-démocrates se dit prête à gouverner le pays à l'issue des élections législatives d'hier. Magdalena Andersson rêve d'un retour à la tête du gouvernement depuis qu'elle a quitté le pouvoir en 2022. Après la prise en compte de près de 95% des bureaux de vote, les résultats préliminaires créditent son bloc de 176 mandats contre 173 pour l'alliance entre la droite et l'extrême droite au pouvoir depuis 2022. Mais rien n'est encore joué puisque l'actuel premier ministre Ulf Kristersson est rival de la chef des sociaux-démocrates, semble bien décidé à s'accrocher. De longues et difficiles tractations entre partis sont en perspective.
1: On va donc suivre cette actualité en Suède. Des dirigeants de l'Union européenne se réunissent aujourd'hui dans le nord de la Finlande pour discuter de
2: une région où les tensions géopolitiques sont montées ces derniers temps. 7 mois après les du président américain Donald Trump de s'emparer par la force de Groenland, un territoire autonome danois. Les dirigeants européens veulent désormais se pencher ensemble sur des moyens pour muscler leur empreinte dans la région. Ils sont également conscients de la présence d'une Russie hostile de l'autre côté de la frontière finlandaise. Les recherches ont repris ce matin pour tenter de sauver 129 personnes portées disparues après le naufrage d'un ferry. L'embarcation devait relier les îles indonésiennes de Java et de Bornéo. Les services de secours évoquent pour le moment un bilan d'au moins 6 morts et 108 personnes secourues. Le ferry transportait 213 passagers et 30 membres d'équipage.
1: Élection régionale aux Philippines, une élection sur fond de tension.
2: Les bureaux de vote ont ouvert aujourd'hui dans une région à majorité musulmane pour élire pour la première fois son parlement local. Ce scrutin démarre quelques heures seulement après la mort de 3 personnes dans une fusillade entre formations issues du principal groupe rebelle local. Ce vote est l'aboutissement d'un processus de paix intermittent entamé à la fin des années 90. Un processus qui a abouti à la création de la région autonome de Bangsamoro dans le sud du pays majoritairement catholique. Plus de 2 millions d'électeurs sont appelés à attribuer 80 sièges disputés par 13 formations politiques. Jusqu'ici, les parlementaires étaient nommés.
1: Et puis, manifestation au Brésil.
2: Des milliers de personnes ont manifesté dimanche dans plusieurs villes du Brésil en soutien au président de gauche Lula da Silva. Il devrait briguer un nouveau mandat aux élections d'octobre. Ces manifestations ont été organisées alors que le principal rival de Lula, le sénateur Flavio Bolsonaro, est sous le coup d'une enquête pour corruption et blanchiment d'argent. L'affaire concerne le financement du film Dark Horse sur son père, l'ex-président d'extrême droite Jair Bolsonaro. Le premier tour de la présidentielle aura lieu le 4 octobre. À noter que Flavio Bolsonaro est au coude à coude dans les sondages avec Lula qui enquête dans 4e mandat. Et pour finir, le gouvernement français soumet aujourd'hui à la Commission européenne une nouvelle version du test d'interdiction des réseaux sociaux au moins de 15 ans. Un précédent test de loi avait été censuré par le Conseil constitutionnel il y a un mois. Selon le président français Emmanuel Macron qui a écrit sur le réseau X, le nouveau document a fait l'objet, je cite, d'un travail technique rigoureux. Cette notification est une étape étape cruciale pour s'assurer que le futur test législatif sera conforme au droit européen.
1: Merci à Carole Assignon qui est pile à l'heure. Merci Carole pour votre ponctualité info matin, 7h07 en temps universel.
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1: Le président congolais Félix Tshisekedi a donc franchi une nouvelle étape dans la préparation du futur dialogue national en signant le 13 septembre, hier dimanche, une ordonnance portant création et organisation du comité d'organisation du dialogue national pour la paix, la cohésion et la refondation de l'État.
2: Oui, cette décision concrétise une annonce faite lors de son adresse à la nation du 27 août dernier. Si le test officialise la mise en place de la structure, plusieurs zones d'ombre subsistent, notamment sur l'identité du corps de son adjoint ainsi que sur la composition du secrétariat technique.
1: Oui, cette annonce intervient à moins de 24 heures de la marche prévue par l'opposition congolaise contre un éventuel changement de la constitution dans un contexte politique particulièrement tendu. Alors, quels enseignements tirer de la signature de cette ordonnance et surtout, quel sera son calendrier?
2: Eh bien, on écoute ce qu'en dit maître Frédéric Kouamba Tshining, avocat au barreau de Kinshasa Gombe, répond aux questions de Wendy Bashi.
3: Publier une ordonnance un dimanche à 48 heures d'une marche annoncée n'est jamais anodin. Les pouvoirs se placent dans une posture des responsables, rassembleurs, protecteurs de l'unité nationale et on déplace le centre de gravité de la contestation vers un cadre institutionnel contrôlé. Les pouvoirs montrent qu'ils ouvrent un espace de dialogue, ce qui peut être utilisé pour délégitimer la marche en la présentant comme inutile, radicale, hors du cadre républicain. Cela permet au gouvernement de dire « Nous avons ouvert la voie du dialogue, ceux qui marchent refusent la paix ». Et l'ordonnance peut servir de justification à un encadrement sécuritaire renforcé, car la marche ne doit pas perturber les processus du dialogue. Toute provocation sera traitée comme une menace à la cohésion nationale. Il y a ce qu'on appelle une tentative de repositionnement institutionnel. Le dialogue devient un instrument de cadrage. Il recentre les débats sur un processus contrôlé par le pouvoir. Il permet d'absorber ou diluer certaines revendications et il peut servir de prétexte pour temporiser ou contourner certaines pressions politiques.
1: Voilà, c'était maître Frédéric Kouamba Tshinengi, avocat au barreau de Kinshasa Gombe, au micro de Wendy Bashi à Kinshasa. Je rappelle que ce comité qui va bientôt voir le jour est chargé de préparer les aspects administratifs, logistiques et financiers de ce futur dialogue. Il sera également ce comité chargé d'identifier les besoins techniques, sécuritaires et organisationnels, mener des consultations préalables avec les différentes composantes politiques nationales et sociales et remettre un rapport préliminaire au président congolais.
2: Et ce rapport, on le précise, servira de base à une seconde ordonnance présidentielle qui convoquera visiblement le dialogue national et en définira les modalités de fonctionnement.
1: Vous écoutez toujours Info Matin, 7h08 en temps universel, 8h08 à Bangui en République centrafricaine. On va donc sans tarder traverser le fleuve Oubangui pour nous retrouver, Carole, de l'autre côté de la frontière en République centrafricaine.
2: Et oui, la RCA qui se prépare à une éventuelle apparition d'Ebola sur son sol. Bien que partageant une longue frontière avec la RDC qui en est à sa 17e épidémie, eh bien, le pays n'a toutefois pas encore enregistré de cas.
1: Mais Jean-Fernand Koyenan, vous êtes notre correspondant à Bangui. L'extension de la maladie à la province du sud Oubangui, congolais, frontalière avec le Congo, Brazzaville et la République centrafricaine suscite des inquiétudes au sein des populations centrafricaines.
4: Nous sommes à Moumba, dans le sud de la Centrafrique. Ici, les échanges commerciaux sont importants entre les populations du Congo-Brazzaville, de la RDC, mais aussi des Centrafricains. Mais derrière ce bruit qui anime la ville, il y a la crainte de l'épidémie d'Ebola. Héritier Mbapia est inquiet de l'avancée de Ebola vers la Centrafrique.
5: Notre frontière avec la RDC n'est pas assez longue et ceux qui sont de l'autre côté sont exposés à l'épidémie. De notre côté, nous sommes angoissés. Les uns et les autres se demandent quoi faire.
4: Aimé est chauffeur. Il transporte jusqu'à Bangui les marchandises venant de la RDC. Il se dit inquiet face à l'apparition d'Ebola de l'autre côté du fleuve Oubangui.
5: C'est un phénomène récurrent côté congolais. Mais c'est à nous, Africains, dans notre rap. pas une collaboration avec les Congolais de nous protéger en respectant les mesures barrières.
0: Le ministre de la Santé, Dr Pierre Somsé, multiplie les déplacements sur le terrain pour renforcer la sensibilisation, le plateau technique et le dispositif de riposte. À Mongomba, tout comme à Bangassou, localité en face de la RDC, le ministre veut passer un message clair, la prise de conscience de la population face au danger.
6: Il y a les pratiques culturelles qui font aujourd'hui le lit de l'épidémie en République démocratique du Congo. Le refus notamment des populations d'abandonner les rites funéraires et d'observer les restrictions qui sont conseillées par l'Organisation mondiale de la santé.
0: Docteur Pierre Somsé projette installer un laboratoire mobile avec la technologie de pointe pour faire face aux maladies virales. Dans ce contexte d'angoisse, les recherches faites à l'Institut Pasteur de Bangui attestent que certaines personnes sont en contact avec le virus sans développer la maladie. En début d'année, la Centrafrique a mené avec l'appui de l'OMS une campagne de vaccination préventive au profit des personnels de santé et les relais communautaires dans les 7 régions sanitaires du pays. Jean-Fernand Kouina, à Bangui pour la Deutsche Welle.
1: Information en bref, la Journée internationale de la démocratie 2026 va être célébrée demain mardi 15 septembre 2026. Et puis le thème de cette journée, Carole, est mettre les droits humains au premier plan.
2: Oui, à noter que cette journée a été proclamée par l'Assemblée générale des Nations Unies afin de promouvoir les principes démocratiques, les droits humains, l'état de droit et la participation citoyenne.
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1: Information en bref au Niger, le chef du pouvoir militaire dans ce pays, le général Abdourahmane Tchiani, a nommé un nouveau chef d'état-major 2 semaines seulement après une mutinerie militaire, selon un communiqué qui a été lu à la télévision publique nigérienne. C'était vendredi soir.
2: Oui, le général Kiaou, qui occupe jusqu'ici le poste de chef d'état-major de l'armée de terre, remplace le général Moussa Salahou Barmou.
1: Oui, fin août, on rappelle que les militaires au pouvoir au Niger ont déjoué avec l'aide de leurs partenaires russes, une mutinerie de militaires à l'issue de combats acharnés dans plusieurs lieux sensibles de la capitale nigérienne, dont la présidence, l'aéroport international et la base 101 qui est donc située non loin de l'aéroport de Niamey.
2: Au Mali à présent, la rareté des pluies perturbe les récoltes des paysans. En plus de l'insécurité et des retards dans la distribution des engrais subventionnés par l'État, ces conditions météorologiques du

0: maintenant de 34 ans. Il a annoncé hier sur ses réseaux sociaux la fin de sa carrière internationale. Le gardien aux 58 sélections avec les Lions de la Teranga ne va donc pas connaître Patrick Vieira, qui est le nouvel entraîneur du Sénégal. Edouard Mendy, je le disais, a annoncé sur ses réseaux sociaux mettre fin à sa carrière internationale à travers un message écrit. Carole en Roloff, Yere Jeff, merci Sénégal. Voilà, c'est ce qui veut dire donc Yere Jeff en langue Roloff.
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0: 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Info matin, c'est bientôt le terminus. Carole Assion, avant de dire j'ai dirigé Jeff à nos auditeurs, le rapide rappel des titres de l'actualité.
2: Oui, nous avons parlé de la RDC où le président Félix Tshisekedi a signé hier une ordonnance portant création et organisation du prochain dialogue national. Et puis l'inquiétude en Centrafrique, la Centrafrique qui se prépare à une éventuelle apparition du virus Ebola sur son sol.
0: Merci Carole Assion. Et avant de nous séparer, le proverbe du jour, un proverbe africain, une calebasse pleine de lait s'éloigne toujours de la bagarre entre gourdins. Ce proverbe véhicule une idée de prudence et de préservation de ce qui a de la valeur. La calebasse pleine de lait symbolise une personne, une réputation ou un projet ou encore un bien précieux qu'il faut à tout prix préserver. Et puis Carole, les gourdins, vous le savez, représentent le conflit, la violence, les querelles ou encore les situations des plus dangereuses. Excellente journée à toutes et à tous.

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0: Votre rendez-vous d'information, le magazine d'actualité Congo, produit par Cultura FM. Dans cette édition, nous revenons sur les faits qui ont marqué l'actualité dans plusieurs territoires du Congo central. De Tchila à Mwanda, en passant par Matadi, Madimba et Manzamungu, nous vous proposons l'essentiel de l'actualité de la province. Nous parlerons également de justice, d'éducation, de santé et de culture. Et comme toujours, nous vous proposons également un invité et un dossier consacré à une question qui fait débat. Mais avant tout, voici le principal titre de cette édition. À la une, à Tchela, un incendie s'est déclaré ce samedi après-midi dans une usine de transformation de noix de palme en huile. Le sinistre n'a fait aucune victime, mais les dégâts matériels sont importants. À Mwanda, autre incendie, cette fois dans plusieurs dépôts de carburant à la frontière à Dinkat. Là encore, aucune perte en vie humaine n'est à déplorer. En matière de justice, le commissaire principal José Wambai Wambai a été condamné à 5 ans de servitude pénale principale pour violation des consignes en temps de paix. Dans les secteurs de l'éducation, la question de compétence du ministre provincial face aux services déconcentrés, et notamment le PROVED, continue de susciter des interrogations. C'est justement cette question que nous allons examiner dans notre dossier avec Maurice Polo, secrétaire provincial professionnel de la Confédération syndicale du Congo, Congo Central 1. Voilà pour le principal titre. Place maintenant au développement de cette actualité.
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0: Nous ouvrons ce magazine à Tchela où un incendie s'est déclaré ce samedi 12 septembre aux alentours de 15h. Le feu a pris dans une usine spécialisée dans la transformation de noix de palme en huile sur l'avenue Kimavoivou dans le quartier Kassavubu. Aucune perte en vie humaine n'a été enregistrée, mais les dégâts matériels sont importants. Quelle est l'origine de cet incendie? Selon l'administrateur du territoire assistant, l'ingénieur Souri Lona, une panne de carburant électrique serait à l'origine du sinistre. On l'écoute au micro de Patrick Matoko.
2: J'ai vu vraiment du feu. Il y avait un grand feu là-bas. Heureusement, avec le concours des gens courageux, ils ont pu enlever quelques noix palmistes, quelques sacs, quelques bidons, des huiles qui étaient à côté. Juste pour protéger, pour que le feu ne puisse pas embraser toute l'usine. Hein? J'ai posé la question au fils du propriétaire de cette petite usine-là. Monsieur, qu'est-ce qui est arrivé pour que ces filles ici puissent avoir lieu dans votre usine? Il me dira ceci. Il a démarré le moteur pour tourner la concasseuse, la presse à où il est là. Et pendant qu'il a démarré, les courants durés étaient faibles. Et après, il devrait maintenant faire un contre-tour avec les gens, parce que la courroie était déjà lancée. Maintenant, pour démarrer ces moteurs-là, il faudrait encore aller dans le sens inverse. Puisque le moteur est un peu robuste, il est parti chercher des gens pour l'aider à tourner, soit à entraîner le moteur dans un sens, au sens contraire. Et en arrivant, il y a une petite case ou guérite, c'est là où il y a des installations électriques. Et là où il y a la logette là, des installations électriques, il y a aussi une petite mousse qui était là. Alors il m'a expliqué, pendant qu'il voulait redémarrer, il a senti des étincelles au niveau du disjoncteur qui protège les installations. Celles-là ont attaqué directement la mousse qui était à côté. Et la mousse commençait à brûler. Le temps de chercher de l'eau pour aller mouiller, pour éteindre le feu, et le feu s'est embrasé davantage quand il a jeté de l'eau. Et puisqu'à côté de ces moteurs-là, il y avait aussi des huiles, et le feu a atteint les huiles, et les huiles commençaient à brûler. Jusqu'à endommager même les moteurs électriques, puisqu'à côté il y avait des bidons des huiles, et des fils des huiles, et les huiles qui sont éparpillé, le feu a embrasé le tout, donc c'était une panne technique du courant. C'était ça donc les motifs.
0: Après Tchela, à direction Mwanda, un autre incendie a provoqué d'importants dégâts matériels, cette fois dans plusieurs dépôts de carburant situés à la frontière d'Inkat. Le feu s'est déclaré vendredi matin et s'est rapidement propagé à plusieurs installations. Selon l'administrateur intérimaire du territoire de Mwanda, Nicolas Kindelo Ndombasi, le sinistre s'est réparti d'une pompe utilisée lors du remplissage d'une citerne de carburant. Le feu a finalement été maîtrisé et fort heureusement, aucune perte en vie humaine n'a été enregistrée. L'autorité territoriale appelle toutefois à revoir le système utilisé par les vendeurs communément appelés Kadhafi. Et voici ses explications. Il a été joint au téléphone par Merdicita.
3: Bon, en fait, quand le carburant arrive dans des fûts, alors maintenant, il fallait remplir des citernes par des pompes. Voilà. Et il y avait une pompe qui était à côté. Il y a eu des intercèdes. Et cette pompe-là a pris le feu. Et puis, voilà, ça s'est propagé. Mais c'était inquiétant sur le système qu'utilise ce que nous appelons communément les Kadhafi. Et ça nous interpelle. Je pense que dans les jours à venir, nous devons trouver des voies et moyens pour essayer de changer un peu ce système-là.
4: Quel bilan faites-vous des dégâts matériels enregistrés ?
3: Oui, il y a eu beaucoup de dégâts matériels. Dieu merci, il n'y a pas eu mort d'homme. Notre gouverneur, son Excellence Grâce Manson Gibilolo, est au courant de ces problèmes. Certainement, il va dépêcher une équipe sur place pour évaluer l'incendie. Il n'arrête pas d'appeler pour connaître la situation exacte qui prévaut aujourd'hui à cette heure-ci sur notre territoire.
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0: Changeons de registre et parlons à présent de justice. Quelques jours après leur prestation de serment, les deux nouveaux hauts magistrats de la Cour d'appel du Congo central ont effectué une visite de prise de contact auprès du gouverneur de province. Le premier président, Basile Tambula Guilimbo, et le procureur général, Didier Ilé Osikambilé, ont été reçus tour à tour ce vendredi 11 septembre par Grâce Nkwanga Maswangi Bilolo dans son cabinet de travail à Matadi. Une première rencontre officielle après leur installation. Le détail dans ce reportage de la cellule de communication du gouvernorat.
5: Tour à tour, le gouverneur du Congo central, Grâce Nkwanga Maswangi Bilolo, a reçu en audience, en présence du vice-gouverneur Prosper Ntelantambidila, le premier président de la Cour d'appel du Congo central, Basile Tambula Guilimbo, ainsi que le procureur général Précipe Memcour, Didier Ilé Osikambilé. Quelques jours après leur prise de fonction officielle, les deux hauts magistrats sont venus présenter leur civilité au chef de l'exécutif provincial. Au cours de ces échanges, plusieurs questions liées au fonctionnement de la justice dans la province du Congo central ont été abordées, notamment celles relatives à l'application des réformes en matière de régulation de réseaux sociaux. À ces sujets, le procureur général près la Cour d'appel du Congo central, Didier Ilé Osikambilé, a assuré qu'il veillera au strict respect et à l'application de la loi.
6: Je suis le maître de l'action publique. En cette qualité-là, je suis chargé de rechercher les infractions, de réunir les moyens de preuve, de les réprimer et j'ai transmis les dossiers à la juridiction compétente qui va certainement se décider quant à ceux. Parce qu'on ne peut pas comprendre que quelqu'un se réveille le matin et commence à insulter les autorités par la voix de médias, la voix informatique, la voix WhatsApp et consorts, vous le savez. Et c'est à bon droit que la République démocratique du Congo a ratifié la convention de Budapest. Et il y a eu toute une ordonnance loi qui a été publiée à cet effet-là. Donc, c'est une loi et le ministère public est chargé d'appliquer, de faire exécuter, entre autres, le loi et les règlements.
5: À l'issue de ces audiences, le gouverneur Grâce Nkwanga Maswangi Bilolo s'est montré attentif aux préoccupations et aux difficultés soulevées par ses hôtes. Le chef de l'exécutif provincial leur a également adressé ses vœux de plein succès dans l'exercice de leurs nouvelles fonctions, tout en réaffirmant sa disponibilité à accompagner les initiatives visant à renforcer le bon fonctionnement de la justice au Congo central.
0: Restons à Matadi, où les questions de sécurité et de fonctionnement des institutions étaient au centre d'une nouvelle rencontre institutionnelle. Le gouverneur Grâce Bilolo a échangé vendredi 11 septembre avec le bureau de l'Assemblée provinciale du Congo central. Au menu de discussion, la sécurité à Matadi, le nouveau siège de l'Assemblée provinciale, mais aussi le dossier du stade Papa Kitemoko. La rencontre a également permis d'aborder la préparation de la prochaine conférence de gouverneurs prévue en décembre à Matadi. Rutherford Watondawo nous en dit plus.
7: La situation sécuritaire dans la ville de Matadi, l'évolution du chantier du nouveau siège de l'Assemblée provinciale et surtout l'avenir du stade Papa Kitemoko à Mbanzangungu. Ce sont les trois dossiers majeurs qui étaient au cœur de la réunion interinstitutionnelle de ce vendredi 11 septembre entre le gouvernement provincial et le bureau de l'organe délibérant. Au cours de la table, le gouverneur Grâce Nkwanga Maswangi Bilolo, le président de l'Assemblée, Papi Mantezolo Diatezoa, le vice-président Pierre Kabangoun Salambi, le rapporteur adjoint Guilhem Panzou et le directeur des cabinets du président de l'Assemblée, Ronald Bikindu. Au centre des discussions, le stade Papa Kitemoko. Mis en vente par la famille Kitemoko, ce temple du football suscite une vive émotion en Mbanzangungu et au-delà. Face à l'inquiétude de la population, le chef de l'exécutif provincial se veut rassurant. Le pouvoir central, dit-il, veut à tout prix acquérir et préserver cette infrastructure au bénéfice de la population, particulièrement de la jeunesse. Autre point évoqué, L'organisation de la conférence des gouverneurs prévue en décembre prochain à Matadi. Le chef-lieu du Congo central s'active déjà pour accueillir ce grand rendez-vous institutionnel. Les dossiers à suivre. Rutherford Watondao pour Cultura FM.
0: Nous revenons encore une fois sur la justice avec cette décision rendue vendredi à Matadi. Le commissaire principal José Mbaye Wambaye a été condamné à 5 ans de servitude pénale principale pour violation des consignes en temps de paix. Le commandant du commissariat communal de Matadi était poursuivi dans le cadre des incidents survenus dans la nuit du lundi à mardi à la maison communale. Au cours de ces incidents, 32 engins, parmi lesquels des véhicules, de motos et de tricycles, avaient été incendiés. Le tribunal militaire de garnison de Matadi lui a également infligé une amende de 200 000 francs congolais et confirmé son maintien en détention. Le tribunal s'est toutefois déclaré incompétent concernant les demandes de réparation formulées par les parties civiles. Restons dans le domaine social avec une information en provenance de Mazangungu. 24 dépouilles d'indigents ont été inhumées ce vendredi dans le territoire du même nom. Parmi les personnes inhumées figurent notamment des prisonniers ainsi que des personnes décédées des accidents des circulations sur la route nationale numéro 1. Ces corps ont été conservés depuis longtemps à la morgue de l'hôpital général de référence de Tsunankulu. Pour le gouvernement provincial, cette opération doit permettre de désengorger les morgues tout en offrant une sépulture digne aux personnes décédées et sans famille ou sans moyens. Le ministre provincial de la Santé et des Affaires sociales, Jean-Kimbo Kondombassi, explique le bien fondé de cette opération au micro de Merdicita.
8: Vous allez vous souvenir, il y a cela quelques semaines, j'étais ici pour le représenter, son excellence, monsieur le gouverneur des provinces du Congo central. C'était à l'occasion d'une inauguration de la nouvelle morgue. Mais séance tenante, un appel était lancé. On nous a dit clairement, j'ai vu même les gens s'agiter. Il y a des indigents qui traînent au niveau de l'ancienne morgue. Et jusqu'aujourd'hui, il n'y a pas de solution. Et personnellement, je fais rapport au gouverneur des provinces, comme il est compatissant, et nous a réunis une petite enveloppe pour nous permettre de revenir ici et puis procéder à l'inhumation de ces résidents. C'est pourquoi vous me voyez ici et pour finaliser cette action à caractère social. Bon, au départ, le rapport qu'on nous a donné était 28 indigents. Mais le procureur nous a autorisé d'enterrer 24. Et si les 24, il y a 11 ex-prisonniers. D'abord, l'honneur, c'est au gouverneur de province qui a donné les moyens. La série continue. Ce n'est pas seulement ici. Et à Kasangoule aussi, on nous a signalé 44 indigents. Et d'ailleurs, la situation là-bas est très dramatique. Il y a un corps qui vient de totaliser 6 ans. Ce corps-là est problématique. Il y a des antécédents judiciaires autour de lui. Nous avons demandé au procureur qui est là-bas de nous faciliter la tâche. Donc après ici, on va circuler dans toute la province. Il y a des indigents partout. Alors comme maintenant les familles ne se pointent pas, et qu'est-ce qu'on doit faire? La responsabilité nous revient au niveau de l'exécutif. Donc dans la politique du social, on est obligé de chercher des moyens pour enterrer tous ces gens-là.
0: Et si nous parlions maintenant de culture, au Congo central, la préservation de la langue Kikongo reste une préoccupation.

reprend plusieurs secteurs. Il y a les secteurs de l'éducation, les secteurs de la santé, les secteurs du transport, partout, partout. Et ce problème n'est pas seulement dans l'éducation, allez-y dans les secteurs du transport aussi, vous verrez ces problèmes de cacophonie. Et vous verrez que le ministre national du transport, à un certain niveau, le ministre provincial du transport est limité à un certain niveau. Mais maintenant, ici, au niveau de l'enseignement, et donc, le ministre provincial, qui est le représentant, il faut savoir que tous les ministres provinciaux sont des conseillers du gouverneur, sont les premiers conseillers du gouverneur. Tous les ministres provinciaux jouent le rôle d'assister et d'apporter les problèmes à qui se trouvent dans différents secteurs chez le gouverneur. Parce que le seul ordonnateur principal des dépenses de la province, seul le gouverneur. Donc les ministres provinciaux, ils n'ont pas assez de marge de manœuvre. Ce ne sont pas des ministres à comparer aux ministres nationaux. Qui ont, les ministres nationaux, chacun a un budget bien précis dans son secteur. Mais tandis que les ministres provinciaux, l'ordonnateur principal des dépenses de la province, c'est seul le gouverneur. Alors ça, il faut une précision de taille. Maintenant, vous entrez dans les attributions spécifiquement avec l'enseignement, vous trouverez que le ministre provincial joue le rôle, comme je l'ai dit, joue le rôle des relais entre les représentants du ministre national du pouvoir central en province et les représentants du ministre, les représentants du gouverneur. Et donc, entre le ministre qui est nommé par le gouverneur et les représentants nommés par le ministre provincial, ils ont leur terme de collaboration. Ils ont leur terme de collaboration, mais le rapport, à mon avis, le rapport du province part directement à Kinshasa. Peut-être qu'il peut réserver copie pour certaines matières, mais la hiérarchie du province, c'est Kinshasa, ce n'est pas le ministre provincial. Vous voyez maintenant le problème. C'est à ce niveau-là que je suis en train de dire que le ministre, comme c'est lui qui représente le gouverneur dans ce secteur, l'Assemblée provinciale, si ça ne marche pas, peut quand même appeler le ministre provincial, bien qu'il ne soit pas, qu'il ne soit pas réellement responsable devant l'Assemblée provinciale, parce que il n'a pas la décision

Donc, les écoles sont gérées. On a donné la gestion aux églises. Et les églises qui proposent, ce sont des églises qui donnent des commissions d'affectation. Maintenant, aujourd'hui d'ailleurs, dans l'enseignement surtout, avec cette réforme qui vient de surgir, où le sous-provinces se sont maintenant qui organisent les concours.

télévision, on voit déjà les progrès. Parce que dans une télévision, les sous-progrès représentent les progrès. Les progrès représentent, que ce soit les progrès, que ce soit les sous-progrès, que ce soit les IPP, sont nommés par Kinshasa, pas en province. Donc c'est à ce niveau-là qu'il soit dit que les ministres provinciaux, dans l'enseignement, ils ne peuvent rien résoudre. Rien. Que ce soit les salaires, que ce soit quoi.

0: mécanisme pour renforcer. Nous l'avons vécu ici avec la petite prime provinciale. Et donc, la petite prime provinciale qui était donnée que par la province, mais le gouvernement central ne connaît pas ça. Donc voilà un peu, c'est comme pour vous dire le tournis et les contours des collaborations entre les ministres provinciaux et les représentants des ministres en province.
1: Monsieur Maurice, merci beaucoup.
2: Voilà, chers auditeurs, nous arrivons.

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Au cours de cette émission, nous avons parcouru l'actualité de plusieurs territoires et villes du Congo central, avec notamment des sujets consacrés à Tchela, Mwanda, Matadi, Madimba et Mazangungu. Nous avons également parlé des justices, d'éducation, de santé, de culture, sans oublier notre invité et le dossier consacré aux compétences dans les secteurs éducatifs. Cette édition a été réalisée avec la participation de Flavienne Soubudiana, Patrick Matoko, Merdicita, Rutherford Watondao, Abigail Mambou et Gray Loulendo. La coordination éditoriale a été assurée par Roger Tsingoulou, à la mise en onde de Jacques Nzinga. Merci à toutes nos radios partenaires de Kasangoulou Amanda, ainsi qu'à vous, chers auditeurs, pour votre fidélité. 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
3: Aujourd'hui, on parle de transmettre sa foi à ses enfants. Alors, on sait tous qu'on doit éduquer nos enfants dans la foi, dans la parole de Dieu, qu'on doit leur transmettre cet héritage. Mais comment enseigner à des enfants de croire à quelqu'un qu'ils ne voient même pas? La Bible dit dans Proverbes 22 au verset 6, « Éduque l'enfant d'après la voie qu'il doit suivre, même quand il sera vieux, il ne s'en écartera pas. » Eh bien, aujourd'hui, on va voir comment faire. Et nous avons un invité avec nous aujourd'hui, Francesco Yamateo. Bienvenue.
4: Merci.
3: Bienvenue.
4: Merci.
3: Comment vas-tu?
4: Je vais très bien.
3: Je suis tellement contente que tu sois avec nous. Francesco, tu travailles avec nous à MCI, mais tu es également pasteur. Pasteur à Montréal, mais aussi en Suisse, de différentes églises de maisons, le hub, comme ça s'appelle.
4: Oui.
3: Un café chrétien également à Montréal. Tu es un multitâche, en fait. Tu fais plein de choses.
4: On essaye.
3: T'es un homme de Dieu, réellement, et je veux prendre le temps de t'honorer. On a passé beaucoup de temps, toi et moi, à discuter. Tu travailles également sur le projet Ma Bible ici à EMCI, et tu m'édifies toujours. À chaque fois que je passe du temps avec toi, non seulement tu me fais beaucoup rire, parce que t'as toujours des anecdotes incroyables, mais en plus, tu m'édifies énormément, et je suis ravie de pouvoir t'accueillir. Tu seras avec nous toute la semaine dans Bonjour chez vous, et tu vas nous partager plusieurs choses que t'as vécues. T'as traversé beaucoup de situations dans ta vie, des situations difficiles, mais qui aujourd'hui peuvent vraiment être une source d'encouragement pour beaucoup. Donc, bienvenue dans Bonjour chez vous.
4: Merci de me recevoir. C'est vraiment tout un honneur d'être ici avec vous.
3: On est vraiment contents. Ça va bien, toi, Nadine?
0: Oui, ça va super. Merci. Et toi?
3: Oui, merveilleux. On commence cette semaine et on va faire deux jours où on va parler de l'éducation des enfants, mais l'aspect vraiment chrétien pour ancrer nos enfants dans la foi. Et aujourd'hui, on va voir comment transmettre cette foi. Et la première chose dont on veut parler, Francesco, c'est l'importance de méditer, lire la Bible avec nos enfants.
4: Oui, effectivement, dans Proverbe 22, le verset que tu as pris, quand ça parle d'instruire l'enfant selon la voie qu'il doit suivre, c'est pas juste un mot qui parle d'enseigner, mais le mot là, il porte l'idée de dédier, de consacrer et d'initier un enfant dans la voie qu'il doit suivre. Donc c'est comme, on pourrait dire, c'est plus que juste fais ça. Non, non, c'est plus que c'est comme une formation intentionnel et délibéré. C'est le même mot qui serait utilisé pour consacrer un temple. So, c'est comme, OK, on va s'y prendre vraiment, comment qu'on s'y prend avec nos enfants de dire, OK, comment que je fais pour lui rentrer ou l'initier dans cette voie-là? Puis, tu sais, dans les proverbes, on a beaucoup Salomon qui va écrire, puis il va dire, rappelle-toi de les paroles de ta mère, rappelle-toi de les paroles, mets-les comme un collier autour de ton cou. Donc, on comprend que si on veut vraiment être terre à terre pour dire comment ça se fait, cette chose-là, cette instruction, c'est oral.
3: Oui.

0: du dimanche ou va dans ou lit telle chose. C'est un temps qu'on prend avec notre enfant pour lui transmettre des paroles, pour prendre le temps de jaser, de communiquer avec lui. Et puis, bon, pour moi, c'est sûr, avec mon épouse, on sait qu'il y a une importance dans l'aspect de la prière. Donc, on prie avec nos enfants. Oui. Pas juste qu'on prie pour nos enfants, on prie avec nos enfants. Mon épouse, elle a vraiment fait cette partie-là. Moi, de mon côté, je m'y suis pris de dire, OK, on va avoir des temps pour les enseigner la parole de Dieu. Bon, mes enfants, ils sont grands maintenant. Mais quand ils étaient jeunes, on avait ce qu'on appelait Bible Story Time. Puis, ça m'a pas demandé une énorme préparation. On prenait un évangile, puis je disais, écoute, pendant les prochains mois, on s'assoit tout le monde ensemble, tous les enfants. Puis il y en a des fois, c'était 3 ans, 5 ans, 7 ans, 9 ans. Oui, puis là, ils sont tous assis.
1: T'as beaucoup d'enfants. Hein,
0: ah, j'en ai 4.
1: C'est ça. Il faut quand même le préciser. Hein. C'est quasiment une école du dimanche que tu fais. Oh, ben, 4 enfants, c'est beaucoup.
0: Ils étaient tous séparés de 2 ans. En fait, c'est pour des parents qui veulent s'y mettre, là, vraiment faire comme un Bible story time, un temps où est-ce qu'ils vont prendre la Bible, il faut de la patience. Parce que c'est pas vrai que les enfants, ils vont juste s'asseoir avec toi, puis ils vont dire, OK, commence à nous parler, c'est compliqué, ça demande beaucoup de patience. Mais ce qui est beau, c'est que nous, on le faisait à chaque semaine, des fois même jusqu'à 2 fois par semaine. On prenait un 30 à 45 minutes, on ouvrait la Bible, on la lisait, il n'y avait rien de préparé, et on laissait les enfants poser les questions. Et ce qui est beau dans ça, c'est que ça l'a rendu la chose normale dans notre famille, de discuter la parole de Dieu.
1: C'est excellent.
0: Je pense que c'est ça que, des fois, des parents, ils manquent sur ce point-là, au niveau de transmettre leur foi, c'est que la discussion sur la Bible, elle se passe à l'église.
1: Ouais.
0: Mais à cause qu'il n'y a jamais eu des temps où est-ce qu'ils se sont habitués à partager la Bible ensemble, mais donc, avec les années, mais c'est quelque chose qui devient pas naturel entre les enfants et leurs parents. Ou est-ce que si, pendant qu'ils grandissaient, tes enfants, tu prends le temps de partager avec eux la Bible, écouter leurs questions, quand ils vont avoir 13 ans, 15 ans, 17 ans, ils vont garder ces mêmes discussions avec toi.
1: Oui.
0: Et donc, ça, en fait, ça continue toute sa vie. Mais si on le manque dans cette première phase de leur vie, c'est comme quand ils ont 16 ans, ben, tu vas à l'église, comment a été le service, mais c'est pas... Il n'y a pas de discussion sur la parole elle-même. Et là, vraiment, on commence à passer à côté de ce que la Bible parle ici, d'instruire un enfant selon la voie qu'il doit suivre.
1: Vraiment, t'étais intentionnel, en fait. Et ça, je pense que c'est des fois ce qu'on oublie. On a l'impression que ça va se faire naturellement dans la semaine. Voilà, on va discuter, puis de temps en temps, il y a des questions qui vont sortir ou autre. Puis en fait, la semaine avance, avance, avance. Et puis, une semaine passe, 2 semaines passent. Puis en fait, on réalise, on n'a pas ouvert la Bible avec nos enfants. Ou éventuellement, on aura fait de manière très religieuse. Allez, avant d'aller à l'école, on lit vite un verset, les enfants. Puis, tu sais, il faut le faire, alors on le fait. Mais là, le fait d'être intentionnel, puis de laisser la possibilité aux enfants de poser les questions, j'aime ce que tu dis. Parce que, en réalité, les enfants, s'ils posent des questions, c'est que déjà, ils ont compris ce que tu as lu. Et c'est que ça les intéresse un minimum. Sinon, il n'y a pas de question. Donc, ça veut dire que tu suscites leur curiosité, tu suscites leur foi, tu suscites leur intérêt pour des histoires bibliques qu'il faut quand même le dire. Des fois, c'est un peu compliqué à suivre. Ça peut être des fois un peu vieux, un peu démodé pour eux. Donc, être capable de rendre ça vivant, être capable de rendre ça dynamique et puis de montrer aux enfants qu'en fait, il y a vraiment une parole pour eux aussi. C'est pas juste un livre pour papa et maman le dimanche matin, mais que c'est aussi pour eux. J'aime vraiment ce point que tu partages.
2: Ouais, vraiment. J'ai beaucoup aimé ce que tu es en train de dire, ça me fait même réfléchir moi-même pour mes propres enfants. Mais je me dis, le côté où, quand tu lis avec l'enfant et tu le laisses parler, c'est que ça, il s'approprie la parole et ça devient pratique. La raison pour laquelle, des fois, on manque à transmettre la foi et que nos enfants, finalement, ils finissent par aller ailleurs, c'est parce que pour eux, la Bible, c'était quelque chose d'abstrait, en fait. Et la vie chrétienne, c'était quelque chose de, pour leurs parents, ça s'appliquait pas à eux, c'était pas pratique. Mais un enfant de 4 ans, qui va lire, que tu vas partager de David et Goliath, il va voir, oh, des super-héros, etc. Il va comprendre à son niveau. Mais un enfant de 16 ans va peut-être comprendre que peut-être que même si je suis rejeté à l'école, si j'ai dû avec moi, je peux avoir la victoire. Un enfant de 22 ans va comprendre autre chose. C'est comme si ça, comme la parole est toujours actuelle, elle va toujours s'adapter, en fait. Elle va toujours se révéler à eux, par rapport à leur âge, par rapport à ce qu'ils comprennent. Et vraiment, ça, c'est important. Des fois, c'est tellement, théorique que ça, on n'arrive pas à le rendre pratique, et c'est ça qui fait que nos enfants se désintéressent. Mais quand tu fais ça, ben ça devient pratique en fait, parce que tu vois même ce qu'ils sont en train de réfléchir, comment ils réfléchissent. Donc t'es pas en train de les enseigner, c'est eux qui sont en train de te dire ce qu'ils en pensent.
0: C'est une dynamique de famille qui est tellement top, parce que tu sais, à cause que nous on a 4 enfants, quand on commençait ça, mais le premier, je lui dis, il rentrait les premières fois qu'il est venu à Bible Story, je pense qu'il avait 1 an et demi, il comprenait rien. Mais après, quand il y a 3 ans, la plus vieille, elle a 9. Mais ce qui est beau, c'est que quand celle qui a 9 ans, elle pose des questions ou elle donne des commentaires, puis eux, ils trouvent toujours une manière d'adapter la Bible à leur vie. Des fois, tu dis, ils tirent vraiment les cheveux. Et c'est parce qu'ils veulent tellement participer dedans. Mais ce que ça fait, c'est que ceux qui sont plus vieux, ils influencent ceux qui sont plus jeunes.
1: Exact.
0: Ça crée automatiquement une dynamique de famille. Et là, c'est comme t'as quelque chose que t'as mis dans le foyer. Et ça t'a pas coûté grand-chose.
1: Non, c'est ça.
0: Ça t'a pas coûté à étudier des livres de la Bible, à préparer des points. Ça l'a juste coûté de dire, hey, nous on fait ça et on fait ça tout ensemble. Et des fois, bon, c'est sûr, si t'as des enfants, tu dis, ah, mais moi, nos enfants, ils sont séparés de 5 ans. Peut-être ma fille, elle a 8. Mon fils, il y a 3 ou il y a 10 et il y a 5. Tu dis, ah, on ne pourra pas le faire ensemble. C'est le contraire. Il y a quelque chose qui se fait en famille. Pour nous, c'est comme ça qu'on l'a vécu. Ça l'a développé des bonnes relations, les uns avec les autres. Puis, les questions qu'ils posaient, les anecdotes qu'ils aimaient, et aussi comment qu'ils amenaient même les expériences qu'ils vivent à l'école, tout ça, ça l'a amené un point. Moi, je pense que nos enfants, ils veulent avoir du temps avec nous.
1: Oui.
0: Mais ils savent pas comment.
1: C'est vrai.
0: Puis nous, tu sais, avec la génération qu'on est dedans maintenant, c'est tellement facile le soir de, tu sais, t'allumes la télé ou tu te mets sur ton ordi, puis tu sais, tout le monde est à la maison, mais il y a personne qui se parle.
1: Exactement.
0: Ça l'a forcé, non seulement un temps pour instruire nos enfants, ça l'a carrément forcé une communion familiale autour de la parole de Dieu. Et je pense que les disciples, à l'époque, eux, ils ont fait ça de manière naturelle toute leur vie. Mais nous, c'est quelque chose qu'on doit ramener. Puis, je dirais même que je voudrais encourager, parce que même quand j'étais en train de penser à ce point-là, je me disais peut-être qu'il y a un parent qui dirait, bon, mais moi, mon enfant, il y a 12 ans, on n'a jamais fait ça, on n'a jamais eu ce type de discussion, puis il écouterait l'émission, puis il dirait, est-ce que c'est même faisable? Ouais. Est-ce que c'est trop tard? Est-ce que j'ai raté mon coup? Ouais. À cause, c'est jamais trop tard. Je peux même donner un exemple. Tu sais, nous, on a eu un temps où est-ce qu'on a arrêté les Bible Storytime. Mon plus jeune aujourd'hui, il a 18 ans. Et bon, récemment, il a traversé des différentes choses. Et je l'ai regardé, puis j'ai juste dit, Redeem, tu te rappelles quand on prenait la parole de Dieu ensemble? Il a dit oui. Je dis, OK. Je dis, pourquoi on ne fait pas ça encore maintenant? Et là, aujourd'hui, dans les derniers mois, c'est quelque chose qu'on fait régulièrement. On s'assoit, moi et lui, père et fils, imagine, il y a 18 ans, on prend la parole et on la discute. On lit, on choisit un livre, on commence à lire, puis on l'élabore ensemble. Et jusqu'à aujourd'hui, je vois que chaque fois qu'on prend la parole, à cause qu'on prend ce temps intentionnel, Dieu, il se mêle dedans. Des fois, même le chapitre qu'on a décidé de lire, on s'attendait pas. Mais ça tombe que ce chapitre-là, c'est la chose qu'il fallait qu'on discute. Puis peut-être, moi, j'ai dit, mais qu'est-ce que je vais lui dire par rapport à ça? Mais lui, il pose des questions qui m'amènent à voir des choses. Et après, il me dit, mais là, Daddy, depuis que tu m'as dit ça, gars, j'ai changé, tac, tac, tac, tac. Et tu vois qu'il y a tellement un impact, simplement à se mettre autour de la parole de Dieu. Donc, encore jusqu'à aujourd'hui, c'est quelque chose que je pratique.
1: Je te rejoins tellement. Vraiment, il n'y a pas d'âge, en fait, pour que ça fonctionne pas. Je pense que vraiment, on peut le faire du plus petit au plus grand. Pas plus tard qu'hier. Nous, on fait, j'en ai déjà parlé, mais on fait les études bibliques. Tous les soirs, on lit un chapitre ensemble, en fait, et on continue. Et là, on est à Exode. Et puis, hier, c'était Dieu qui disait à Moïse sur le mont Sinaï de ne pas faire d'alliance avec d'autres peuples. Tu sais, c'était un peu, c'était la liste des commandements et tout. Ça pouvait paraître un petit peu lourd et lointain pour les enfants. Et là, je m'arrête et je leur dis, mais pourquoi Dieu dit de pas faire d'alliance avec d'autres peuples? Et on commence à réfléchir ensemble sur ça. Louis a 13 ans, Sophia a 10 ans, ils sont capables de réfléchir. On commence à réfléchir ensemble. Une alliance, qu'est-ce que c'est? Qu'est-ce que ça signifie? Quel impact ça aurait eu sur le peuple d'Israël s'il faisait ci, s'il faisait ça? Et en fait, on voit que ça s'attache à leur propre vie. Et tout de suite, il y a une vraie réflexion. Bah, tes amis qui marchent pas avec le Seigneur, est-ce que tu penses qu'ils peuvent t'influencer à faire ce qui est mal? Si tu fais une alliance avec eux, ça veut dire que tu deviens très proche d'eux, etc. Et bref, on élabore sur tout ça. On a réfléchi ensemble, c'était super édifiant. chrétiens. On a juste lu un chapitre de Moïse sur le mont Sinaï. On peut se dire, ben là, franchement, il n'y a rien qui nous concerne. Eh ben oui, Dieu nous a parlé au travers de ça. Et c'est juste un petit exemple pour montrer, effectivement, il n'y a pas d'âge. Selon l'âge de l'enfant, en fait, le Saint-Esprit va nous inspirer en tant que parents. Et j'aimerais vraiment encourager quelqu'un qui dit, oui, mais moi, la parole, je la comprends à peine quand je la lis pour moi. J'aimerais te dire que le Saint-Esprit va t'inspirer quand tu vas être avec ton enfant pour répondre aux questions. Et si tu sais pas, c'est pas grave. Tu peux lui dire, tu sais quoi, on va chercher la réponse ensemble. On a Internet, il y a plein de solutions. Vous allez sur mcivtv.com, vous allez trouver des émissions qui en parlent. Il y a vraiment moyen de trouver des réponses aux questions. Et le deuxième point, je pense, qui est essentiel, on parle de la parole, mais aussi que l'enfant puisse avoir une relation personnelle avec Dieu. Comment on fonctionne par rapport à ça, Nadine ?
2: Mais je crois que c'est, il faut en tant que parent qu'on lâche prise et qu'on sache en fait que la relation de notre enfant avec Dieu, c'est pas la même que la nôtre. Mm-hmm. Et il doit la vivre en fait. Et notre enfant doit naître de nouveau. Je crois que quand on a des enfants, des petits enfants en bas âge, on leur montre, on fait la routine du dodo, on lit le livre, je partageais tout à l'heure des ressources. On fait tout ça et l'enfant va beaucoup apprendre par imitation. Mm-hmm. Donc faut aussi se rendre compte, être intentionnel. C'est ça le mot que tu as dit dès le départ par rapport à la racine de ce mot instruire, c'est être intentionnel et d'être intentionnel d'abord dans le modèle qu'on est avant les ressources qu'on donne. Donc on va donner les ressources aux enfants, des vidéos, des livres, etc. Mais l'enfant, sa vie chrétienne, va d'abord regarder comment nous on vit. Est-ce que nous, on parle des fruits de l'esprit, on a souvent parlé des fruits de l'esprit, là, tu as toujours souvent parlé de ça par rapport aux enfants. Mais est-ce qu'on est colérique? Est-ce qu'on a la maîtrise de soi? Est-ce qu'on est dans la paix? Est-ce qu'on est dans la joie? Tout ça va être un modèle que l'enfant va intégrer, en plus de tout ce qu'on a parlé. Par la suite, l'enfant va développer sa relation. Mmh. Et là, quand l'enfant arrive à l'âge adulte ou l'adolescence, moi je vois pour ma part, mes enfants sont maintenant des adultes, mais ils ont une relation différente que la nôtre. Et je crois qu'en tant que parent, le plus grand danger, ce serait d'essayer de forcer. Genre, je prie en langue, tu pries pas en langue. Je lève les mains. Pourquoi t'as pas levé les mains? Tu sais, de forcer comme la façon dont nous on est à celle dont notre enfant doit être. Mais c'est de dire, je le laisse aller en fait. J'ai prié pour lui, je lui ai montré, et maintenant je vois comment il vit avec sa relation avec Dieu. Et peut-être certains enfants, c'est un temps à part. Il prie dans sa chambre. Certains enfants, c'est avec beaucoup de ressources. Certains enfants, c'est, il veut, je veux dire, chacun le vit différemment et c'est de l'accompagner là-dedans. Et moi, je vois, par exemple, avec mes enfants, j'ai ma fille, par exemple, qui, elle est à fond. Elle est allée à une conférence chrétienne. Elle lit ses livres et tout ça. Mais sa relation avec Dieu, elle le vit pas de la même manière que mon fils. Mais les deux ont une relation.
1: C'est ça.
2: Et c'est ça qui est important. C'est des fois, on veut qu'ils soient comme nous, mais ils ont leur propre relation. Et l'important, c'est de se rendre compte, est-ce qu'il est né de nouveau? Et s'il n'est pas né de nouveau, je dois lui donner le temps pour ne pas le forcer à manifester, à faire semblant, à faire des choses qu'il ne fait pas encore dans son cœur, il ne l'a pas encore rencontré. Et je crois que c'est là le plus... C'est là qu'il y a la tension, en fait. Parce qu'en fait, en tant qu'adulte, on veut précipiter les choses.
1: Je te coupe deux secondes parce que c'est hyper important ce que tu es en train de dire et... Des fois, je parle avec des parents et ça a l'air d'être une grande révélation de leur dire « ton enfant doit naître de nouveau, en fait ». Et c'est vrai ce que tu dis, c'est qu'on attend que nos enfants manifestent les fruits d'une nouvelle naissance, mais alors que peut-être ils n'ont pas encore expérimenté cette relation avec Dieu. Et d'une certaine façon, on leur met un espèce de joug presque religieux sur leurs épaules. « Ah, tu dois faire ci, tu dois faire ça, tu dois pas faire ça, tu dois pas faire ça. » Et en fait... Est-ce que nos enfants ont vraiment fait cette rencontre avec le Seigneur? Alors il y a un processus, hein. Faut pas non plus se mettre de pression. Il y a un processus vraiment d'attachement au Seigneur, de consécration selon l'âge de l'enfant. Mais c'est hyper important ce que tu dis et faut oser s'arrêter sur ça.
0: C'est vrai que le fait qu'on amène nos enfants à l'église ne veut pas dire qu'ils ont été nés de nouveau. Mais... Il y a un moment où est-ce que ça arrive pour chacun d'eux. Moi ce que je faisais des fois c'est que cette petite question-là, où est-ce que tu peux leur dire, je sais pas, tu parles sur un sujet ou quoi que ce soit, ils te racontent quelque chose dans leur vie, et là, tu leur poses la question, mais qu'est-ce que Dieu te dit? Mm-hmm. Puis là, ils disent, c'était des fois, ils vont dire, je sais pas, je dis, est-ce que tu peux aller prier? Mm-hmm. Et des fois, juste un petit push, pas soit comme moi, quelque chose, mais juste un petit push qui les fait réaliser, attends, je dois aller voir Dieu. Mmh. Des fois, ça les amène vers le salut. Des fois, ça te montre aussi à toi comme parent, dans la manière qu'ils te reviennent, tu es capable de savoir tout de suite, OK, il n'y a pas de connexion encore Exactement. Avec l'Esprit de Dieu. Mmh. Ou de la même manière que tu peux dire, oh, il y a une connexion qui est en train de se créer. Et puis, quand tu vois la la connexion qui se crée avec Dieu, tu leur donnes un peu plus d'indépendance parce que tu veux qu'ils grandissent dedans. Mais ça, c'est une question qui peut aider à un parent sans qu'il y ait de jugement, hein, pour mettre la pression. Mais au moins, c'est juste une question. Qu'est-ce que Dieu te dit?
1: T'évalues un peu où il en est, quoi.
0: Tu peux voir, si tu vois que il y a rien, ils savent pas comment prier, tu dis, ah, je dois encore prier, peut-être mon enfant n'a pas encore eu une rencontre avec Dieu. Il connaît toutes les choses de Dieu, mais il n'a pas encore eu sa rencontre. Donc, nous, au moins, ça nous aide à dire, OK, je vais leur parler sous le Saint-Esprit ou je vais continuer à prier pour eux dans cette optique-là.
1: Oui. Complètement.
2: Tu sais, moi, mais nous, on est pasteurs à l'église et ça peut être une tentation de justement vouloir que tes enfants manifestent le fruit avant de vivre la rencontre. Mmh. Et ça a été une décision intentionnelle qu'on a eue de se dire, bon, on va pas les forcer. Ouais. On va les laisser grandir. Et chacun a pris son baptême d'eau quand il était prêt à prendre son baptême d'eau. Par contre, on allait à l'église ensemble, par contre, on priait, par contre, on leur exposait la parole et tout ça. Mais on leur disait, là, on est sur terre, on est tous ensemble. Mais là-haut, si on va
1: on aimerait
2: ensemble,
1: être tous ensemble, voilà. Là aussi.
2: Mais c'est une décision personnelle, en fait. Oui. Et on peut pas juste être sous la foi, le Dieu de mon père, c'est aussi ton Dieu à toi. Et c'est vrai ce que tu dis, Francesco, de poser les questions. Et des fois, devant des situations, je sais pas moi, qu'est-ce que je dois prendre comme programme scolaire? Ben, prie, qu'est-ce que Dieu te dit? Et on les rappelle et voir aussi. Si on est un enfant avec le Seigneur, c'est lui rappeler tout le temps qu'il y a un Dieu. C'est moi, je suis ta maman, je t'ai porté, mais il y a un Dieu qui te connaît, qui connaît les plans qu'il a sur ta vie. Et c'est lui qui va te parler. Et comme tu dis, quand il revient et que tu sens que c'est sec, il n'y a rien, ok, on va se mettre ensemble à prier et tout ça. Mais des fois, de l'encourager aussi dans les petites, en guillemets, révélations qu'il a. Et l'autre fois, on était en train de parler avec les enfants autour de la table de cuisine, on était là. Et mon fils, notre cadet, il a 19 ans, il racontait comment il parlait à ses amis. Il dit, ah ben, des fois, quand je parle avec mes amis, je m'entends, j'ai l'impression d'entendre papa parler. Parce que là, c'est lui qui donne des conseils, il y a des paroles et tout ça. Je fais, oh!
1: C'est
2: beau, c'est ça aussi, tu vois. Et vraiment, je veux encourager les parents par rapport à ça parce que quand l'enfant grandit, il n'est plus, entre guillemets, sous notre contrôle, on peut avoir, se dire, mais est-ce que j'ai bien fait?
1: Ouais.
2: Et des fois, se dire, OK, j'ai fait le maximum que je pouvais avec ce que j'avais, mais j'ai semé quelque chose et ça va germer. Mmh. Et ne pas s'empêcher, tu parlais de cet homme qui a peut-être un enfant de 14 ans qui se dit est-ce que c'est trop tard, ne pas s'empêcher de recommencer. Si ton enfant a 20 ans et tu t'es rendu compte que ben, tu l'avais amené à l'église tous les jours, mais en fait, il n'y avait rien qui avait été déposé en lui, ben, c'est pas trop tard en fait de le prendre par la main, ok. Tu es dans cette nouvelle étape, ben, Dieu, il est encore là pour toi. Et on peut recommencer à zéro, on peut recommencer l'étude biblique à zéro, en fait, ce n'est jamais trop tard, mais Dieu est fidèle. C'est pas vrai qu'on a instruit nos enfants, qu'on a prié pour eux, qu'on les a prêché l'évangile et qu'ils vont juste aller faire non. Amen. Dieu va les ramener.
0: Moi, je suis convaincu que même un parent, c'est ça que je ressens dans mon esprit, hein, que même un parent qui a un enfant aujourd'hui, que leur enfant veut plus aller à l'église. Il y a 16 ans, c'est comme, on peut sentir une rébellion et dit, bon, il y a même plus d'intérêt dans les choses de Dieu. Moi, je suis sûr que si tu fais juste demander, dire, OK, regarde, t'es pas obligé d'aller à l'église avec moi, là. Est-ce qu'on peut prendre un temps parce qu'on fait juste lire? Même si parce qu'il y a des enfants qui ont 17 ans, ils ont décidé qu'ils veulent être athées, ils sont dans une rébellion, ils vivent plein de choses. Hein?
1: Oui.
0: Et peut-être un parent, il peut dire, non, écoute, je suis content pour vous autres, vous êtes consacrés, vous avez tout. Mais c'est pas vrai. Je pense que aussitôt qu'on montre à notre enfant, j'aimerais prendre un temps avec toi. Yeah. Est-ce qu'on peut lire ensemble? J'aimerais t'écouter. T'es peut-être qu'on va pas aimer tout ce qu'ils vont dire, mais le fait qu'on les écoute et qu'on répond à des questions et qu'on s'aventure ensemble, Dieu va utiliser ça, même si on a perdu une grosse portion de leur jeunesse, c'est pas trop tard pour retisser le lien et trouver une manière pour que Dieu puisse agir, parce que la minute qu'on met la parole et qu'on dit un temps de qualité, en général, un enfant même à 16 ans, 17 ans, tu lui offres un temps, tu dis, on va prendre un temps ensemble. Ils veulent le prendre. C'est pas vrai qu'ils veulent plus rien savoir de nous. Mmh. C'est juste que là, il faut juste qu'on trouve les choses. Et on va prendre ce temps-là, on va lire ensemble. Puis, moi, je pense aussi que rapidement, l'intérêt peut se prendre. Moi, c'est moi qui proposais à mes enfants. Mmh. Mais aujourd'hui, des fois, c'est eux qui me le proposent.
1: C'est eux qui sont demandeurs.
0: Donc ça a commencé par nous, mais après qu'on a semé, ça revient aussi. Donc, on voit qu'on a un premier pas à faire, mais on n'aura pas tous les pas à faire.
1: Oui, faut pas tirer, en fait, tout à fait.
2: Un jour,
1: et je pense que plus on commence jeune, plus ça devient aussi une habitude quand même dans la vie de famille. Mm-hmm. Et Nadine, justement, tu as des beaux ouvrages à nous présenter pour les plus jeunes, parce qu'on veut investir dans la vie des enfants le plus tôt possible.
2: Le plus tôt possible. Alors, c'est notre petite rubrique culture et médias, j'ai envie de dire.
1: Ah,
2: mais...
1: non, il n'y a plus de rubrique, Nadine. Ne mets pas l'ancien dans le nouveau. Je ne mets pas du vin dans les anciennes outres.
2: C'est une outre neuve ici. Plus de culture et médias, mais quand même.
1: On avait dit, on veut continuer à présenter quand même des ouvrages, des événements chrétiens, on veut pas arrêter. Donc on le fait, mais dans un format différent.
2: Dans un format différent. C'est moi qui marche dans la différence. Regarde comment je suis flexible. Alors, aujourd'hui on parle de petits, de tout petits. D'abord, je commence par les tout petits, les 2 à 5 ans. J'ai pas le livre sur moi, mais en fait, c'est un livre qui s'appelle En route, la Bible, quelle aventure. Ça a été écrit par Valérie Ellis. C'est pour les 2 à 5 ans. Vous voyez le visuel à l'écran. C'est disponible sur editionbiblio.fr. La plupart des livres que je vais parler vont être, vont se retrouver là-bas. En fait, c'est très drôle. On imagine, en fait, si les héros de la Bible avaient voyagé en camion, en train, ou bien, voilà, en montgolfière. Et puis, c'est donc, ça met un petit parallèle avec les moyens de transport de l'époque et les véhicules modernes pour raconter l'histoire de la Bible. Donc, c'est vraiment mignon, c'est cool.
1: C'est ludique.
2: Pour des 2 à 5 ans, franchement, je l'imagine, ils vont être captivés par ces histoires-là. Donc, ça fait des tout petits, ça fait très, très bien pour une histoire de dodo, comme ça, c'est super. Après, j'ai ce livre ici. Là, c'est le tome 1. C'est Les pépins de petites pommes. Mmh. Et donc ça, c'est le tome 1. Ça a été écrit par Rebecca Dermel Fisher. Et c'est pour les 6 à 12 ans. Ah, donc les un peu plus grands, encore sur édition Biblio. Lui, c'est le tome 1, mais à l'heure où on parle, si vous êtes vous écoutez l'émission, vous pouvez aller sur édition Biblio et vous verrez que le tome 2 est déjà disponible.
1: C'est cool.
2: C'est vraiment bien.
1: C'est des
2: très, très chouettes collections pour inviter les enfants. Voilà, c'est très... Il y a de l'humour. C'est très, très bien. La gratitude, l'amitié, les conflits, ça part de plusieurs sujets. Et c'est très bien écrit, comme je dis. Comme c'est les 6 à 12, ils peuvent même lire eux-mêmes, en fait.
1: Oui,
2: c'est assez...
1: Ma fille l'a lu et par rapport à ce qui est relation avec Dieu, je trouve que ce livre est très chouette parce que la petite, elle parle à Jésus en fait souvent dans le livre et je trouve que c'est hyper inspirant pour les enfants de comment ils peuvent parler à Jésus comme un ami.
2: Mais justement, le livre est écrit par une psychologue. Mmh. Elle travaille auprès des enfants depuis 35 ans. Donc, elle
1: c'est
2: a
1: pas
2: quand
1: étonnant.
2: Même...
1: Ouais, tu vois qu'il est bien.
2: Elle a de l'expérience. Après, je vous parle de celui-ci. Édem et Essie, l'amour du prochain. Ça, c'est pour les 4 à 10 ans. C'est écrit par Yasmine Etundi. Alors, vous pouvez aller sur le site pour le trouver. Et c'est vraiment une belle histoire. C'est des jumeaux, Édem et Essie, des jumeaux qui vivent au Cameroun. Mmh,
1: c'est des belles
2: illustrations et tout ça, c'est très très joli. Et puis bon, c'est une mise en situation de la maman qui leur apprend certaines valeurs suite à une situation. Et donc, on vous recommande aussi ce livre Édem et Essie. Voilà. Après, nous avons un autre livre qui va apparaître à l'écran. C'est Dieu, mon journal et moi, qui est pour les 8 à 12 ans. Il va aussi être disponible sur editionbiblio.fr. Donc, c'est un livre d'activité, de prière, un carnet de méditation, parce que là, on est quand même un peu plus grand. Donc, 8 à 12. Donc, ça invite les enfants à explorer leurs émotions, réfléchir sur leur foi, s'exprimer, un peu comme Francesco disait tout à l'heure. Le livre a aussi un crayon multicolore et plein d'autocollants rigolos. Donc, vraiment, c'est très, très bien. Et c'est aussi un beau cadeau, un bel outil pour les enfants. Je continue avec celui-ci, ton petit guide pour lire la Bible, explore la Bible, explore le livre le plus important au monde, par Cathy Morgan. Alors ça, c'est pour les 8 à 12. Il est disponible sur BLF Store. Et c'est les personnages bibliques, survol de la Bible et les cartes, dictionnaire biblique. Donc c'est hyper intéressant. C'est pas très grand, donc c'est pas épais. Là, c'est si tu es un enfant qui aime pas trop lire, mais ça, c'est déjà une très très belle introduction pour lui, pour pouvoir comprendre un petit peu les bases de la Bible. Et je termine avec la conteuse audio chrétienne Milélé for Kids. C'est dès 3 ans, c'est disponible sur leur site internet. Et en fait, je vais lire ici parce que je connais pas par cœur tout ce que j'ai écrit.
1: Tu peux le lire, il y a pas
2: de... Kelly Dozé, cofondatrice de Milélé for Kids, raconte: nous avions offert une conteuse audio à notre fils de 2 ans pour l'aider à s'endormir. Ah, je me rappelle. Et finalement, ça a été tellement bien qu'ils ont mis ça sur, ils ont rassemblé 48 histoires de la Bible. Donc 3 heures d'écoute. Et après chaque histoire, on leur explique une leçon à retenir. Alors c'est vraiment très bien. Je vais pas le faire jouer, mais vous avez appuyez sur play, et puis il y a différents sujets que vous appuyez, et là il y a une histoire qui est racontée. Je vais vous dire ici, c'est des histoires, 48 histoires inspirantes, 48 histoires bibliques inspirantes, et 8 thématiques: l'amour, la gratitude, la foi, le talent, le pardon, le salut, les 9 fruits de l'esprit, le royaume de Dieu. Sans écran, 100% audio, donc ça c'est super. Il y a pas de stimuli d'écran. L'enfant écoute dès l'âge de 3 ans. C'est adapté dans un français très simple pour les enfants. Super. Et c'est vraiment l'idée, c'est d'amener la parole de Dieu à portée de leurs oreilles. Ça les appelle, c'est sûr, avant de dormir, mais ça éveille aussi leur esprit. Ça amène aussi des questions. Donc c'est vraiment des beaux outils. On l'a dit plusieurs fois dans les différentes émissions de Bonjour chez vous, lorsqu'on a parlé des enfants et de la foi, c'est qu'il faut investir.
1: Vraiment.
2: C'est pas juste comme tu l'as dit, il faut être intentionnel, il faut investir. Donc voilà, on vous encourage à investir dans la vie de vos enfants.
1: Merci Nadine. En tout cas, il n'y a plus d'excuses pour dire « Ah non, moi je ne sais pas comment faire, comment aborder ces sujets avec mes enfants. » Il y a plein de ressources. Là, on a volontairement ciblé les plus petits puisque c'est aussi la rentrée scolaire. Mais franchement, sur les librairies chrétiennes, vous trouvez tout un tas d'outils pour tous les âges. Donc, il n'y a plus d'excuses. Et quoi qu'il en soit, vous avez tous une Bible à la maison. Ça peut être largement suffisant aussi. Merci beaucoup Francesco.
0: Merci.
1: On va se retrouver demain. Et on va aborder un petit peu la même direction qu'aujourd'hui, mais sous un angle un peu différent. Pourquoi nos jeunes quittent-ils l'église? Eh bien oui, il y a un vrai constat à faire, il faut être réaliste, donc on en parle demain. Merci d'avoir été avec nous, bye bye.

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Bienvenue sur Teach, votre rendez-vous de maturité. La parole de Dieu descend de la tête au cœur et du cœur à l'action. Cette semaine, c'est une semaine spéciale. On va parler de l'église locale comme une famille. Oui, je parle de l'église que vous fréquentez. Si au moins vous fréquentez une église, vous devriez fréquenter une église. Mais l'église locale est l'expression de l'église universelle pour laquelle la Bible parle de la santé de cette église comme celle d'une famille. L'église devrait être une famille, une vraie famille. Nous devions donner d'ailleurs un modèle à nos autres familles. Parce que on compare ce qui se passe à l'église à ce qui se passe à la famille. Il faut vérifier si tu prends soin de ta famille avant de prendre la responsabilité de l'église. Bref, la pensée de famille est réellement une pensée collée au fonctionnement et à la manière de vivre d'une église locale. Comment une église locale peut-elle devenir une vraie famille? Alors, let's teach. Grandissons ensemble. Lorsqu'on arrive dans une église locale, on fait un voyage. Un voyage qui va de la présence, tu viens d'arriver, tu es présent, jusqu'à l'appartenance. Être assis pour la première fois sur une chaise dans une assemblée, c'est encore visiter. Revenir la prochaine fois, c'est être intéressé. Commencer à fréquenter tout le jour, c'est quand même une façon très claire de dire « Je veux appartenir à cette communauté. Je veux faire partie de cette famille. » La foi chrétienne est basée sur l'idée de l'adoption. C'est ce que Jean appelle « naître de nouveau ». Paul, et lui-même clairement, Paul après, exprime clairement l'idée de l'adoption. Nous n'étions pas appelés. Nous n'étions pas le peuple élu. Mais Christ, par sa mort à la croix, ouvert grandement la porte pour que nous qui n'étions même pas les élus de Dieu, je veux dire, nous qui n'étions même pas le peuple élu de Dieu, la grâce est ouverte pour nous et nous avons été greffés. Nous qui étions oliviers sauvages, nous avons été greffés à l'olivier fécond pour être capables de produire des fruits. Pourquoi je dis tout ça? Parce que tout un chacun de nous, tout le monde vient à l'église, tout le fond des dieux, né de nouveau, qui fréquente une âme chrétienne, va avoir ce sentiment qu'à base, je n'étais venu que pour visiter, j'étais venu que pour être présent et progressivement, je commençais à appartenir. Chacun de nous doit avoir en son cœur cette sensation d'avoir été étranger à la vie des dieux avant et après avoir été adopté. Maintenant, on sait dans son cœur que l'on fait partie de la maison de Dieu. Pas seulement l'assemblée chrétienne, vous êtes. Je fais partie du corps du Christ. Mais aussi l'assemblée chrétienne que je fréquente, le coin là où je vais prier Dieu, cet endroit où je viens glorifier le Seigneur, me communier avec mes frères et sœurs, au début, ils m'ont juste vu venir, et demain, progressivement, je dois commencer à appartenir à cette assemblée. Le modèle biblique de service sacerdotal, je vais dire en d'autres mots, ce que la Bible enseigne et présente comme modèle sur la manière de servir Dieu, de lui rendre culte, de le rendre louange, eh bien, dans la Bible, on voit souvent l'idée de la famille, qui est très collée et bien claire. Dès le début, Dieu choisit un homme, il fait une famille. L'être humain, Adam, Ève, tout commence dans une idée des familles. Et ce sont des familles après que Dieu choisit. Il choisit des patriarches, de pères, des tribus, des pères, des familles. C'est comme ça. Tout le temps, c'est la famille. Jusqu'au moment où Dieu veut qu'une famille, une seule famille, au milieu de toutes les autres, il choisit une seule famille pour servir dans le temple. Il aurait pu dire, on va juste se mélanger. Non, il a dit, ok, non. Je prends juste ceux de Lévi, le même sang, même famille, même lignée. Je veux que ceux de Lévi soient lévites et sacrificateurs. Même au milieu de lévites, il choisit que la famille de Aaron pour être sacrificateur. La pensée de la famille qui sert est dans la Bible très clairement. Mais lorsqu'on lit aussi le Nouveau Testament, on voit les métaphores qui sont utilisées par les auteurs du Nouveau Testament pour décrire la vie, le fonctionnement de l'Église. Parmi ces métaphores se trouve l'idée de la famille. Certes, c'est un bâtiment, un édifice qui n'est pas bâti des mains d'hommes,
C'est ça l'Église, c'est le temple vivant, c'est la bergerie de Christ, c'est le corps du Christ, mais c'est aussi la famille, où on s'appelle frère. C'est aussi la famille, où on est né ensemble, on devient membre de la même famille, on est greffé à cette famille-là. Mais comment une Église, localement? Parce que lorsqu'on est greffé, au corps du Christ. C'est cette église invisible. On fait partie d'une famille qu'on ne voit pas nécessairement physiquement. D'où que l'on vienne, quelle que soit sa race, sa couleur, quelle que soit sa provenance, son continent, on est tous un en Christ. Mais on va souvent fréquenter aussi des assemblées locales. On vient le premier jour, le deuxième jour. On s'attend à ce que ces membres de notre famille, cette famille invisible à laquelle on fait partie, ils ne me connaissent pas personnellement. Mais quand je viens, je dis, écoutez, nous sommes tous en Christ. Ils devaient ouvrir les mains grandement et dire, alléluia, notre frère, alléluia, notre sœur. Nous n'avons jamais eu l'occasion de te voir. Te voilà, nous sommes contents de t'avoir. Fais partie de la famille. Et une fois entré, je deviens régulier. Il y a un processus, il y a un système, il y a une façon de faire de la famille, qui est liée à cet endroit-là, à la réalité et à la mission que Dieu donne. Si vous venez dans ma maison aujourd'hui, les habitudes ne sont pas comme celles de la maison de mes frères ou de mes sœurs. Nous sommes pourtant, nous, de la même famille, mais chacun de nous, d'après ce qu'il a comme ADN, ce qu'il a comme mission sur la terre, les résultats de son mariage, la vie, éduque ses enfants dans une certaine réalité. Donc, quoique nous soyons tous le même corps du Christ, chaque église dans la mission que Dieu a donnée, dans le secteur où se trouve, dans les défis qu'ils ont, essaye d'accomplir un aspect bien particulier de la mission que Christ a donnée à l'église. Ils répondent à des besoins avec les moyens que Dieu a donnés et les dons que le Saint-Esprit leur a accordés. Le tableau est clair. Mais on rencontre malheureusement le fait que aujourd'hui, s'il y a une des plaintes majeures que les gens ont au sujet des assemblées locales, des églises, c'est que les églises ne sont pas une famille. Ils se plaignent d'un manque d'amour, d'un manque de compréhension, d'un manque de solidarité. Les églises ne sont plus des familles. Ça ressemble de plus en plus à des cartels, ça ressemble de plus en plus à des succursales, des restaurants, des fast-food. Ce sont des succursales, des hôtels, d'un certain standard. Ça devient des mafias, avec des loyautés à la Yakuza. J'exagère, vous savez. J'essaie de dire le langage de la personne qui est blessée, en fait. J'essaie d'imiter quelqu'un ici. C'est comme ça que les gens parlent de leurs assemblées locales quand ils en sont déçus. Oh, je n'ai pas aimé. Oh, il y a pas l'amour là-bas. Est-ce que j'essaie de résoudre ce problème là en quelques minutes? Non. Ce que moi j'essaie de faire, c'est de vous parler du fait qu'il est possible qu'une église devienne une vraie famille. Une assemblée chrétienne peut bel et bien être une vraie famille. Comment on fait ça? Commençons par lire la Bible. Psaume 68, verset 6. Psaume 68, au verset 6. Le père des orphelins, les défenseurs des veuves, c'est Dieu dans sa demeure sainte. On est en train de faire une description ici, le psalmiste fait une description de Dieu et lui attribue une paternité. Alors, il y a plusieurs textes de la Bible qui parlent de Dieu en tant que père, mais ici il attribue une paternité à Dieu, mais qui est comme une paternité de substitution, c'est-à-dire des gens qui ont eu des pères sur la terre et leur père sur la terre mort fait qu'ils sont appelés maintenant orphelins. Orphelin signifie celui qui manque des parents. Mais ici, le psalmiste dit, pour ceux qui n'ont pas de parents, il est le père. Pour justement celles qui n'ont pas de mari, il joue le rôle des défenseurs qu'aurait pu jouer les maris s'il était là. Il ne dit pas qu'il devient le mari des veuves, mais il devient les défenseurs des veuves. Dieu, donc, se veut être père pour son peuple, père pour ceux qui sont en train de le chercher.
Actes des Apôtres, chapitre 2, versets 42 à 47. Actes 2, 42 à 47. Il persévérait dans l'enseignement des apôtres, dans la communion fraternelle, dans la fraction du pain et dans les prières. La crainte s'emparait de chacun. Il se faisait beaucoup de prodiges et des miracles par les apôtres. Tous ceux qui croyaient étaient dans le même lieu et ils avaient tout en commun. Ils vendaient leurs propriétés et leurs biens et ils en partageaient le produit entre tous, selon le besoin de chacun. Ils étaient chaque jour tous ensemble assidus au temple. Ils rompaient les pains dans les maisons et prenaient leur nourriture avec joie et simplicité de cœur, louant Dieu et trouvant grâce aux yeux de tout le peuple. Et le Seigneur ajoutait chaque jour à l'Église ceux qui étaient sauvés. Quelle belle description! On aime appeler ça l'Église primitive, la première Église. Elle est encore en train de se former là. Elle n'est pas encore à son maximum. Elle commence à peine. Les premiers actes des apôtres ont obtenu comme résultat un afflux de gens qui viennent et se disent « on veut rester autour de vous, on veut rester avec vous ». Et ils pouvaient voyager en étant avec Christ. Ils n'étaient pas un nombre aussi difficile à gérer. Mais là, on parle de 3000, 4000 personnes qui viennent. Là, la Bible décrit leur comportement, leur style de vie. On sent qu'on a affaire à une famille. Ils mettaient tout en commun. Ils persévéraient dans la prière. Ils persévéraient dans l'enseignement, dans la fraction de pain. On les connaissait pas seulement parce qu'ils priaient, mais aussi parce qu'ils se rencontraient régulièrement et partageaient leur nourriture. Éphésiens chapitre 4, versets 1 à 6. Éphésiens 4, 1 à 6. Je vous exhorte donc, moi, le prisonnier dans le Seigneur, à marcher d'une manière digne de la vocation qui vous a été adressée. En toute humilité et douceur, avec patience, vous supportant les uns des autres avec charité, vous efforçant de conserver l'unité de l'esprit par le lien de la paix. Il y a un seul corps et un seul esprit, comme aussi vous avez été appelés à une seule espérance de votre vocation. Il y a un seul Seigneur, une seule foi, un seul baptême, un seul Dieu, Père de tous, qui est au-dessus de tous et parmi tous et en tous. Paul parle aux Éphésiens. Il insiste sur l'unité de la foi. Il leur rappelle comment ils peuvent rester tous ensemble. Et il leur tient un langage d'une famille, d'une unité. Au verset 15 et 16, il ajoute, toujours dans Éphésiens chapitre 4, versets 15 et 16. Mais que, professant la vérité dans la charité, nous croissions à tous égards en celui qui est le chef, Christ. C'est de lui et grâce à lui que tous les liens de son assistance, que tout le corps bien coordonné et formant un solide assemblage tire son accroissement selon la force qui vient à chacune de ses parties et s'édifie lui-même dans la charité. Il fait une description de Christ et du fonctionnement de l'Église comme un corps qui se bâtit, qui se crée, qui devient un. Comment peut-on devenir vraiment une famille dans une église locale? C'est tout ce que je vais dire durant toute cette semaine, en tournant le sujet sous plusieurs angles, espérant que le Seigneur parle au cœur de chacun. Mais pour aujourd'hui, trois vérités. Premièrement, une vraie famille accueille. Elle ne se contente pas de tolérer. Il est utile que j'en parle. Une vraie famille chrétienne accueille. Elle ne se contente pas de tolérer. Une église ne tolère pas les gens. Une église l'accueille. Ça veut dire, qu'est-ce qu'on va faire? On est une église, hein? On reçoit tout le monde. Hein? Bah écoute, malgré nous, des gens comme toi, dans la vie, des gens comme toi, mais écoute, on est à l'église, on tolère ce qui arrive. L'église ne te reçoit pas malgré elle. L'église ne te reçoit pas en se disant, c'est le minimum, on va accepter ce qui vient tel que ça vient. Non, l'église est un milieu qui te dit, viens appartenir ici. Ça te donne un endroit, ça te donne une place. L'église est un endroit qui te reçoit et te reçoit comme
un invité spécial, un frère revenu de loin, un ami qui s'est arrêté en chemin parce qu'il a besoin d'aide, quelqu'un de notre race qui a besoin de refuge. Imaginez-vous en plein guerre, on ne sait pas qui est qui, on voit venir dans un coin un militaire, on regarde sa tenue, on dit « Ah, c'est un de nôtres, viens vite !» On te fait entrer vite parce qu'on sait qu'on est en plein guerre, ça peut bombarder de partout. L'Église n'est pas là pour juste tolérer les gens. En disant « faute de mieux ». Non, l'Église accueille. Disant, ben écoute, comme on n'a pas assez de membres, on parle tout ce qu'il y a, hein, les enfants, on tolère tout ce qu'il y a. Non. Jésus ne tolère pas tout ce qu'il y a. Jésus accueille tout ce qu'il y a. L'Église de Christ devait faire pareil. On devait accueillir tous ceux qui viennent. Voilà une phrase qui va mieux compléter ce que je veux dire. On appartient à l'endroit où l'on se sent attendu, aimé et reconnu. Voilà. On appartient à l'endroit où on se sent attendu, aimé et reconnu. C'est là qu'on sent cette sensation d'appartenance. Ce sentiment de se dire, oh, je suis membre de cette église. Pourquoi? On se sent attendu. Tout ce qui était organisé dans l'église sous-entend qu'il y aurait quelqu'un de nouveau. Vous savez, vous allez dans certaines assemblées, vous avez l'impression qu'on ne veut même pas qu'il y ait de nouveau, en fait. Et on ne veut même pas qu'il y ait de nouvelles têtes. Si vous venez, c'est pour voir et partir. Vous sentez que quand on a dit Amen, il n'y a personne qui pense de vous. Alors vous êtes perdu par vous-même. Vous n'avez même pas qui pose la question. Même pas les gens, même la façon dont le temple se trouve, il n'y a même pas d'indicateur, il n'y a rien qui te dise où aller chercher quoi. On appartient à un endroit où on sent qu'on a été attendu. Le fait de parler des personnes nouvellement arrivées dans les temples, ce n'est pas juste une culture ecclésiastique pour dire « Ah, on a des nouveaux venus ». Non. C'est même l'essence de l'Église de reconnaître un de nôtre pour qu'ils ne se perdent pas. On ne reçoit pas les nouveaux venus à l'Église pour qu'on leur fasse un peu honte et qu'on les oblige de s'élever devant les gens et que l'Église ait une sensation d'avancement. Non, on reçoit le nouveau à l'Église pour les honorer. C'est pour pointer ce moment-là comme important. On n'essaie pas de les gêner. On veut leur faire sentir que non seulement que c'était attendu, mais c'est un système. On a intégré le fait que vous êtes attendu dans ce genre de réunion. Mais on doit aussi voir de l'amour. Et on doit aussi voir cette capacité d'être reconnu en particulier. Voilà une deuxième pensée qui va encore affirmer ce que je viens de vous dire. Une place offerte peut guérir une solitude ancienne. Souvenez-vous, je suis en train de vous parler du fait qu'une vraie famille accueille, elle ne se contente pas de tolérer. Et cette phrase est forte. Une place qu'on t'offre peut guérir des longues blessures de solitude. Vous savez, les gens qui viennent à l'église, des fois, ils ne demandent pas grand-chose de fois. Ils demandent juste qu'on les accueille, qu'on leur donne une bonne place. Sans qu'on les

0: plus loin. Donc, des établissements de santé rencontrent des difficultés pour regagner leur lieu de travail. C'est la fin de ce bulletin d'information. Merci à vous de l'avoir suivi.
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2: 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Le 9 septembre dernier marque la journée internationale pour la protection de l'éducation contre les attaques. Proclamée par l'ONU, cette journée alerte sur la situation des enfants et des écoles dans les zones de conflits armés. Pour en parler, Oumou Kalsoumba reçoit dans l'interview de la semaine Sarhan Mohamed Hamis, expert en éducation au niveau de l'UNICEF.
3: Sarhan Mohamed Hamis, bonjour.
4: Bonjour Oumou Kadoum.
3: Est-ce que dans les zones de conflit en Afrique, les établissements scolaires sont cibles d'attaques?
4: Oui, évidemment, dans les zones des conflits en Afrique, les établissements sont ciblés d'attaques. Et les attaques sont effectivement de différentes envergures. Il y a les attaques sur les établissements scolaires, il y a les attaques sur les enseignants, il y a les attaques également sur les élèves en tant que tels. Et donc, il y a une série d'attaques qui ciblent le système éducatif en Afrique.
3: Alors, est-ce que vous avez des chiffres ou bien est-ce que vous pouvez nous donner des exemples de pays?
4: En termes de chiffres, oui, on dispose des informations dans un rapport au fait qui a été établi au niveau de la région. Donc, ces rapports indiquent des chiffres qui sont, je peux dire, alarmants, des chiffres alarmants, et ce qui nécessite une mobilisation globale pour vraiment protéger l'éducation contre ces attaques-là.
3: Vous venez de les citer, vous avez parlé des élèves, des enseignants et des écoles même. Quelles sont aujourd'hui les principales menaces qui pèsent sur ces derniers, c'est-à-dire les élèves, les enseignants et les établissements scolaires dans les régions africaines?
4: En termes de menaces au niveau des écoles, comme je l'avais dit tout à l'heure, si on prend par exemple les élèves, je pense qu'une attaque au niveau d'une école, elle a un impact direct sur l'apprentissage de l'enfant. Et au-delà de l'apprentissage de l'enfant, il y a également, par exemple, la question de protection ou l'impact sur la protection de l'enfant, la question au niveau, au-delà de l'impact sur la protection de l'enfant, il y a également les violences, ça expose les enfants, par exemple, ils quittent l'école, ils quittent le chemin de l'école et ils sont exposés à des risques qui sont probablement, des fois, ça peut les envoyer vers le travail d'enfants, des questions de mariage précoce, l'exploitation ou d'autres formes de violence. Donc, quand l'enfant devient vulnérable face à cette situation, il est exposé vraiment à toute une série de risques.
3: Les fermetures d'écoles liées à l'insécurité touchent des millions d'enfants en Afrique de l'Ouest et du Centre. Quelles peuvent être les conséquences à long terme sur une génération?
4: Chaque fermeture d'école affecte des centaines d'enfants, c'est ce qu'il faut le dire. Et au niveau de la région, je veux dire en Afrique de l'Ouest et en Afrique centrale, une fermeture d'école en moyenne perturbe en moyenne, je peux dire, l'apprentissage d'environ 311 enfants d'après les estimations faites dans la région. Et je peux aussi donner un exemple de certains pays, par exemple, en fonction des ratios des élèves par école. Si je prends le cas de la RDC, si par exemple il y a une fermeture d'école, elle peut toucher environ 380 enfants, parce qu'il faut une école moyenne peut avoir jusqu'à 380 enfants. Derrière chaque école fermée, c'est aussi en termes d'impact, c'est toute une communauté qui perd l'accès à l'éducation. Donc, il y a aussi l'impact immédiat de ces fermetures d'école sur une interruption de l'apprentissage. Et je l'avais dit tout à l'heure, la protection que l'école offre aux enfants, elle est aussi interrompue. Et puis aussi, si on prend un peu la région d'Afrique, vous voyez, de l'Ouest et l'Afrique centrale, c'est une région qui est déjà confrontée à des niveaux élevés de non-scolarisation des enfants.
3: Au-delà de la perte des apprentissages, quelles sont les conséquences psychologiques? Quelles sont les

0: conséquences psychologiques, sociales des attaques contre les écoles sur les enfants et les enseignants?
1: Disons, à long terme aussi, il y a les questions qui sont liées à la santé mentale des enfants et aussi aux opportunités dont les enfants peuvent en bénéficier en termes, par exemple, d'apprentissage et puis l'ouverture pour les possibilités d'emploi, etc. Tout ça. Donc, ça peut affecter, ça fait affecter les enfants et leurs opportunités futures.
0: Penchons-nous un peu sur la situation des filles dans certaines zones de conflit. Les filles sont particulièrement exposées au décrochage scolaire, au mariage précoce. Pourquoi sont-elles parmi les premières victimes de ces crises?
1: Les filles, il faut le dire, d'abord, dans la plupart des pays africains, quand un parent décide d'envoyer un enfant à l'école, il essaie de fois de peser entre envoyer son garçon ou sa fille. Donc, nous faisons face déjà à un souci, disons, de scolarisation des filles dans la plupart des pays africains. Donc, du coup, quand une fille, elle fréquente, elle a l'opportunité effectivement de pousser un peu dans ses études. Mais maintenant, si une fille, elle est exposée à ces questions d'attaque, ces questions, disons, de violence, etc., tout ça, ça limite les chances de la fille à aller à l'école et du coup, elle est exposée à des formes, par exemple, de mariage précoce. Dans certains contextes, ce que j'avais dit, c'est l'exclusion tout à fait parce qu'on priorise la scolarisation des garçons à la place de la scolarisation des filles. Donc, voilà un peu ce que je peux dire sur cette question.
0: Que prévoit concrètement le droit international humanitaire pour protéger les écoles en période de conflit?
1: Le droit international prévoit une protection de l'enfant. L'enfant a droit à l'éducation et ce droit doit être assuré. Il doit apprendre dans des conditions d'apprentissage, disons, qui sont saines, sécurisées et protectrices, qui lui permettent effectivement d'apprendre et également d'évoluer, de promouvoir et aussi, de pouvoir aspirer à un avenir meilleur et aussi d'apprendre des compétences, voyez, pour être utile dans sa société ou dans la communauté de manière globale.
0: La déclaration sur la sécurité dans les écoles constitue un engagement international important. Qu'est-ce que les États africains doivent concrètement faire pour transformer cet engagement en action sur le terrain?
1: La déclaration, elle est signée par beaucoup de pays, mais dans la pratique, la mise en œuvre de cette déclaration demeure encore dans un état vraiment, je peux dire, nécessite des actions concrètes des États signataires. Donc, pour que ces enfants puissent avoir accès à une éducation de qualité, avoir accès à une éducation, à des écoles qui sont protégées, je pense que le gouvernement doit prendre des actions nécessaires avec des plans d'action au niveau ministériel, au niveau technique et puis encore à l'échelle école, vous voyez, pour qu'on puisse effectivement rendre de manière plus pratique et concrète ces engagements globaux-là et les rendre opérationnels au niveau national.
0: Comment maintenir la continuité de l'éducation lorsque les écoles sont fermées? Enseignement à distance peut-être, ou est-ce que vous avez d'autres alternatives?
1: La meilleure approche consiste effectivement à combiner la continuité de l'apprentissage, c'est-à-dire parce que dans les zones où les enfants sont exposés à des fermetures d'école, où les enfants sont exposés à tous les risques possibles, il y a des approches alternatives telles que l'éducation par la radio qu'on essaie de promouvoir. Il y a également les apprentissages à domicile avec des supports qu'on peut fournir. Et puis, il y a également les espaces temporaires d'apprentissage où il y a d'autres approches communautaires que l'UNICEF et ses partenaires mettent en place comme des solutions qui sont adaptées à ces genres de situations.
0: Est-ce que dans votre stratégie, vous impliquez les communautés, les parents, entre autres?
1: Le programme de l'UNICEF avec nos partenaires sont effectivement axés sur la communauté. Nous, au niveau de la mise en œuvre de nos différents programmes, pas la mise en œuvre, je peux dire même de la conception de nos programmes, nous adoptons une approche participative. Parce que nous disons à la fin que c'est aux communautés qui revient la responsabilité de pouvoir assurer, par exemple, la continuité d'une action quelconque. Comme on est dans le domaine de l'éducation, la communauté, quand on l'implique dès le départ, dans la conception, parce qu'on doit le faire autour de la communauté. Donc, cette approche communautaire-là, elle nous permet effectivement d'assurer une pérennisation de nos interventions, une pérennisation de nos actions. Et tout compte fait, nous suivons cette démarche communautaire. Ce qui fait qu'à l'UNICEF, nous avons une unité qui s'occupe spécifiquement de ces aspects qu'on appelle au niveau SBC, donc Social Behavior Change. Donc, cette unité, par exemple, travaille constamment avec les communautés à tous les niveaux, en les impliquant dans la conception, la mise en œuvre et le suivi de nos différentes interventions.
0: Faut-il davantage sécuriser physiquement les établissements scolaires dans les zones à risque?
1: La sécurisation, ça c'est une question assez délicate, parce que qui peut sécuriser ces écoles qui sont dans les zones à risque? C'est la question que l'on se pose. Mais plutôt, ce que nous pouvons faire, c'est de plaider pour que ces écoles ou ces espaces qui sont dans les zones à risque ne puissent pas être des cibles, par exemple, des attaques. C'est des espaces neutres, c'est des espaces d'enfants, c'est des espaces qui permettent à l'apprentissage des enfants qui sont innocents, qui sont neutres, je veux dire. Donc, l'idéal, c'est de pouvoir continuer par faire les plaidoyers pour que vraiment les écoles ne puissent pas être l'objet d'attaques, effectivement, par les parties qui sont en conflit. C'est ce qu'on peut faire. Mais sécuriser les écoles qui sont dans les zones de conflit, ça devient quand même beaucoup plus délicat. Mais le travail que nous faisons, c'est vraiment de plaider, vous voyez, un peu au niveau des parties qui sont en conflit, de maintenir la neutralité de l'école, la neutralité de l'éducation, et puis aussi de le protéger.
0: Notre entretien arrive quasiment à sa fin. Comment faire de l'éducation un véritable instrument de paix, de prévention ou encore de reconstruction dans les pays africains en conflit?
1: L'éducation, c'est le moyen, l'outil qui peut apporter un changement. Un changement au niveau de la société, au niveau de nos pays et au niveau global. Donc, on utilise l'éducation pour faire la promotion de la paix. Nous avons des programmes de consolidation de la paix qui incluent l'éducation comme un pilier essentiel et qui permet effectivement de promouvoir la cohésion sociale, de promouvoir la paix entre les communautés. Donc, l'éducation doit être utilisée en quelque sorte comme un outil rassembleur, un outil qui permet effectivement de mettre les enfants des différentes couches, de mettre les communautés des différentes issues de différentes couches ensemble dans l'apprentissage, dans l'amour de son prochain, pour qu'ils puissent effectivement évoluer, grandir ensemble et puis devenir des citoyens responsables et modèles pour un monde plus juste, équitable et paisible.
0: Sarkhan Mahamat Khamis, merci beaucoup.
1: Merci beaucoup.
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1: Bonsoir à tous, il est 18h GMT, c'est l'heure de BBC Soir. Ouvrons ce journal par la République démocratique du Congo. L'épidémie d'Ebola a franchi le seuil des 7000 cas confirmés. Une septième province est désormais touchée avec l'apparition d'un premier cas dans le sud Ubangi. Malgré cette extension géographique, les autorités affirment que la courbe de l'épidémie est en phase descendante. Le professeur Jean-Jacques Muyembe est arrivé ce lundi en Ituri, l'épicentre de l'épidémie, pour évaluer la situation sur le terrain. Les détails avec Pamela Monazo, notre correspondante à Kinshasa.
2: Selon les dernières données de la riposte, près de 7200 personnes ont été contaminées depuis le début de l'épidémie. Plus de 3400 décès ont été enregistrés, tandis qu'environ 1700 patients ont été déclarés guéris. La maladie s'est récemment étendue dans une septième province, le sud Ubangi, où un premier cas a été confirmé dans la zone de santé de Boulou. Les équipes sanitaires y poursuivent l'identification et le suivi des contacts afin d'éviter des nouvelles contaminations. L'Ituri reste toutefois l'épicentre de l'épidémie et concentre la majorité des cas. C'est dans cette province que le professeur Jean-Jacques Muyembe, spécialiste congolais des maladies virales, est arrivé ce lundi pour évaluer l'évolution de la situation et renforcer les stratégies de riposte. Les autorités sanitaires assurent cependant que le pic épidémique a été dépassé et que le nombre quotidien des nouveaux cas et de décès est en baisse. Malgré des signaux encourageants, les autorités appellent la population à rester vigilante afin d'éviter une nouvelle flambée de la maladie. Pamela Munazo, Kinshasa, BBC Afrique.
1: Toujours dans l'est de la RDC, précisément à Bukavu, des funérailles ont eu lieu où 27 cercueils sont arrivés à l'école d'Ibanda. Ils contiennent les corps des élèves péris dans l'incendie qui a ravagé la semaine dernière les écoles de Furaya et Dujama. Les familles et les responsables sont rassemblés pour une cérémonie avant l'inhumation au cimetière de Ruzizi. Kinshasa a demandé la mise en place d'enquêtes indépendantes afin d'établir les responsabilités. Plusieurs survivants sont toujours en soins intensifs. Le premier ministre algérien Sifi Greb est arrivé ce lundi à Bamako pour une visite visant à consolider le rapprochement entre l'Algérie et le Mali après plus d'un an de fortes tensions diplomatiques entre les deux voisins sahéliens. Souleymane Issa Maïga.
3: Selon les autorités maliennes, le chef du gouvernement algérien doit être reçu par le président de la transition, le général Assimi Goïta, et s'entretenir avec son homologue, le général de division Abdoulaye Maïga. Cette visite intervient 3 semaines après celle effectuée le 24 août par Abdoulaye Maïga dans la capitale algérienne. Elle constitue la première du genre d'un haut responsable malien à Alger depuis le déclenchement de la crise diplomatique entre les deux pays. Les relations entre les deux voisins s'étaient fortement dégradées après la destruction début avril 2025 par l'armée algérienne d'un drone malien près de Tin Zaoutine à la frontière entre les deux pays. Alger avait affirmé que l'appareil

0: avait violé son espace aérien, ce que Bamako avait contesté. Les deux pays avaient ensuite rappelé leur ambassadeur et fermé réciproquement leur espace aérien. Bamako et Alger cherchent désormais à tourner la page de cette crise et à rétablir un dialogue direct entre les deux pays qui partagent plus de 1300 km de frontières communes.
1: Souleymane Issa Maïga, les autorités zambiennes mettent en garde la population contre la consommation de viande d'animaux sauvages après la mort de dizaines d'animaux sauvages à la suite d'une épidémie d'anthrax. Selon les autorités, 12 personnes auraient été infectées par la maladie après avoir consommé de la viande d'animaux sauvages morts dans la région de la rivière de Mouyazami. Mamadou Gekassé.
2: L'unité zambienne de gestion et d'atténuation des catastrophes a indiqué que 46 hippopotames, 8 éléphants, 5 buffles et un crocodile sont morts depuis juillet. Ce qui est triste dans cette histoire, c'est que les carcasses de ces animaux sauvages ont fini par être sont rares. En 2023, le pays a connu ce qui a été qualifié d'épidémie sans précédent, qui a fait 4 morts et s'est propagé dans 9 provinces sur 10.
1: Le récit de Abdou Gekassé qui met terme à cette session d'information.
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1: Et à présent, la page des sports avec Babacar Daoufaï. Bonsoir.
4: Bonsoir à tous. On démarre ce bulletin des sports par l'officialisation ce lundi de la prise de service du nouveau sélectionneur des Lions du Sénégal, Patrick Vieira. La Fédération sénégalaise de football a annoncé dans la foulée que l'ancien capitaine de la France et des Gunners d'Arsenal sera officiellement présenté vendredi prochain en marge de la publication de sa toute première liste. Plus de détails avec Awan Jai.
5: Patrick Vieira a pris service à la tête de l'équipe nationale du Sénégal. L'ancien capitaine des Gunners d'Arsenal a pris fonction ce lundi et la Fédération sénégalaise de football annonce sa présentation officielle ce vendredi 18 septembre 2026 au stade Léopold Sédar Senghor à Dakar. Une occasion qui sera également mise à profit pour la publication de sa première liste pour la prochaine fenêtre internationale. Le Sénégal débutera par un déplacement à Maputo pour affronter le Mozambique le vendredi 25 septembre au stade national du Zimpeto. Match comptant pour la première journée des qualifications pour la CAN 2027. Ensuite, les Lions se rendront en Éthiopie où ils défieront la sélection locale le mardi 29 septembre au Bahir Dar Stadium. La fenêtre internationale se terminera par une rencontre internationale amicale contre les Comores, prévue le dimanche 4 octobre au stade Vélodrome de Marseille. La première liste de Vieira est d'autant plus attendue qu'elle pourrait sonner comme une transition générationnelle pour l'équipe nationale du Sénégal. Déjà, l'emblématique gardien de but Édouard Mendy annoncé hier qu'il prenait sa retraite internationale après 59 sélections, 2 titres de champion d'Afrique et 2 participations à la Coupe du Monde.
4: Awan Jai, merci. On reste sur le football africain avec la fin hier du premier tour préliminaire des compétitions interclubs de la CAF. En Ligue africaine des champions, on notera entre autres les qualifications au second tour d'une trentaine de clubs, parmi lesquels Enugu Rangers du Nigeria, APR du Rwanda, le TP Mazembe de la RDC, Tongue FC du Sénégal, Al Hilal du Soudan ou encore Simba SC et Young Africans de la Tanzanie, pour ne citer que cela. En Coupe de la Confédération également, les favoris ont répondu présents pour le second tour préliminaire de la Ligue des Champions. Trois cadors intègrent la compétition à ce stade, exemptés du premier tour. Il s'agit des Sud-Africains de Mamelodi Sundowns, tenant du titre, de l'Espérance de Tunis et de la Renaissance Sportive de Berkane. Ce second tour se disputera selon le même format aller-retour avant d'ouvrir les portes sur la lucrative phase de groupe. En Angleterre, fin ce lundi de la 4e journée de la Premier League avec le déplacement de Newcastle 10e sur la pelouse de Leeds 11e. Un duel du milieu du tableau pour clôturer cette 4e journée. Hier, Manchester City a remporté le derby face à Manchester United, victoire 1-0 sur un but de l'inévitable Erling Haaland. Au classement, le champion en titre Arsenal a récupéré la place de leader grâce à une victoire 2-0 sur Sunderland. Liverpool 7e a calé à domicile devant Fulham 0 but partout. Même score entre Tottenham et Everton. Les Spurs sont toujours coincés au 17e rang du classement. Chelsea a de son côté concédé le nul 2 buts partout face à l'étonnant promu Hull City, 3e au classement. On change de discipline. En athlétisme, on n'arrête plus Salissar. La triple sauteuse a une nouvelle fois franchi la barre des 15 mètres hier à Budapest en Hongrie. Un seul essai aura suffi à la Sénégalaise pour remporter ses championnats du monde ultimate d'athlétisme. Avec un bond de 15 mètres 06, elle a décroché la médaille d'or pour une avance de 2 cm sur les deux Cubaines Davides Lee Velasco 15 m 04 et Leanis Perez Hernandez qui complète le podium avec 14 m 90. À la suite de son exploit, Salissar s'est confié au micro d'athlète du monde.

0: comment tu vous proposes de l'écouter?
1: C'était l'objectif, vraiment, de mettre tout dès le premier et vraiment de boucler le concours dès le premier. C'était l'objectif et vraiment, c'était juste 4 essais. Après, les autres, c'était juste de prendre des risques. Après, voilà. Je suis vraiment satisfaite parce que vraiment, c'était l'objectif avec mon coach. Ouais, c'était le but vraiment de mettre le paquet cette saison et vraiment après de préparer les champions du monde et les Jeux Olympiques LA 2028. Je remercie tout le monde. Mon coach, mes anciens coachs, mes parents, mon manager, tout le monde. Quand je cite, je vais me tromper. Je remercie mes fans aussi. Tout le monde, je remercie tout le monde.
0: Et puis du basketball féminin pour terminer, la sélection des États-Unis d'Amérique a remporté hier dimanche la Coupe du monde de basketball féminin en battant en finale l'équipe de France sur le score de 97 à 79. Une finale qui s'est disputée à Berlin en Allemagne. Les Américaines qui n'ont plus perdu un match du Mondial ou des JO depuis la Coupe du monde 2006 et une défaite en demi-finale, soit 20 ans d'invincibilité, soulèvent ainsi la couronne mondiale pour la 5e fois consécutive. Une bien nette domination. Et c'est la fin de ce bulletin des sports. Merci à vous de l'avoir suivi. Au revoir.
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3: Bienvenue dans À vous l'antenne, le débat, c'est l'émission interactive de BBC Afrique. Nous donnerons la parole aux auditeurs sur des questions d'actualité. Aujourd'hui, nous sommes au Bénin, nous parlons de femmes. Cotonou a accueilli la semaine dernière une rencontre organisée par l'Union africaine sur l'implication des femmes, notamment dans les instances de prise de décision sur le continent. La question de la présence des femmes au sein des forces de défense, de sécurité et dans les opérations de maintien de la paix a été évoquée lors des échanges. Selon les participants, les obstacles doivent être levés pour permettre aux femmes de s'impliquer davantage dans les processus de paix et la prévention des conflits. Comment, selon vous, renforcer le rôle des femmes dans les processus de paix, de prévention des conflits et de prise de décision? Qu'en est-il dans votre pays? Merci à ces auditeurs et on ouvre ce débat par la Côte d'Ivoire où nous attend Claude Zubakanga, fidèle auditeur. Bonsoir Claude.
4: Bonsoir, madame, monsieur, excellente rencontre scolaire à tous les élèves de la Côte d'Ivoire.
3: Alors, vous dites, hein, vous estimez que les femmes doivent déjà accepter de jouer leur rôle.
4: Oui, effectivement. Vous savez que si aujourd'hui les femmes sont mieux représentées dans les salles de diffusion, c'est parce que les femmes elles-mêmes ne se battent pas pour être là. Mais si ces femmes-là se battent, ils pensent que les hommes ne pourraient pas supplanter ces femmes dans la prise de décision.
3: Mais
4: on voit bien que même dans la politique, nous avons souvent des femmes qui occupent des postes de responsabilité. Il y a même des femmes qui sont chefs d'État dans nos pays africains. Pourquoi pas une femme, une des femmes, au cœur même de l'Union africaine, au cœur de l'Union qui dépend de fait. Il faut que nos femmes africaines se battent. Et elle me respecte pour diriger ces missions à une prise de son temps pour le maintien de la paix et pour le renforcement de la cohésion sociale au niveau national et même mondial.
3: Alors, il faut le souligner, Claude, c'est un peu compliqué de vous écouter de façon assez claire. Certainement un souci de réseau. Espérons qu'entre-temps, les choses vont s'arranger. Allons retrouver à Dakar, au Sénégal, Aruna Baldé. Bonsoir, Aruna.
5: Bonsoir, monsieur le journaliste. Bonsoir à tous les élus.
3: Alors, vous dites quelque chose assez intéressant parce que vous soulignez que les femmes sont toujours en première ligne dans la prévention des conflits, mais elles restent en même temps sous-représentées autour des tables.
5: Tout à fait, monsieur le journaliste. Je pense que, voilà, au-delà de renforcer le rôle des femmes dans les processus de paix, il faudra également vraiment augmenter, c'est-à-dire leur nombre autour des tables de négociation. Il faut surtout leur donner un véritable pouvoir de décision. On voit tout le temps qu'en Afrique, les femmes sont souvent en première ligne, comme vous venez de le dire. Lorsqu'un conflit éclate, elles subissent les conséquences, prennent en charge les familles et jouent un rôle essentiel. Il est donc logique qu'elles soient également présentes lorsqu'il s'agit de prévenir les conflits et de construire la paix. Cela passe par trois leviers, à mon avis, c'est-à-dire d'abord l'éducation et la formation, l'accès aux conflits, mais aussi politique institutionnelle.
3: D'accord.
5: Je pense que... Ouais.
3: Alors, quand vous dites, Aruna, que les femmes sont souvent en première ligne dans la prévention des conflits, la médiation communautaire, la reconstruction sociale, vous faites allusion à quoi?
5: Oui, bon, si je prends l'exemple de mon pays au Sénégal, en Casamance surtout, lorsque les choses ont été tendues, il y a les femmes qu'on appelle communément le bois sacré, qui pour vraiment, elles oseraient pour la paix, pour le retour de la paix définitive en Casamance. Donc je pense que c'est la même façon également qu'ailleurs, parce que voilà. En quelque sorte, quand on parle de l'éducation, c'est la femme, c'est elle qui gère notamment pratiquement la femme.
3: D'accord.
5: Donc elle doit être impliquée, quoi. Elle doit être impliquée vraiment, ne pas juste être une figurante, mais également qu'on leur donne un pouvoir en quelque sorte de décision.
3: Vous restez avec nous, Aruna, je reviendrai vers vous tout à l'heure. Lisons ce commentaire d'une auditrice. Elle dit, si les femmes du monde sont aimées à leur juste valeur, il y aurait sans doute moins de conflits et moins de guerres. En plus, c'est la femme qui donne la vie. Son côté maternel pourrait impacter positivement dans la résolution des conflits et des guerres. Les femmes et les hommes doivent être éduqués, car l'éducation est le meilleur héritage où que l'on se trouve dans le monde. Jean Coco Jounon, vous êtes avec nous depuis le Bénin. Bonsoir Jean.
6: Bonsoir, comment vous allez?
3: On va très bien. Vous êtes un peu d'accord hein, avec le commentaire de cette auditrice que je viens de lire, Anne King, c'est son nom, parce que vous dites « La femme donne la vie et personne ne viendra d'ailleurs régler le problème à leur place quand les femmes elles-mêmes prendront leurs responsabilités. »
6: Oui, c'est vrai. La femme donne la vie, c'est parce qu'elle donne la vie qu'elle n'arrive pas vraiment à faire chose à la vie, quoi. Donc, ce qui veut dire que si la femme, personne ne viendra d'ailleurs les aider. Il faut, vous savez, dans nos pays là, nous avons nos us et coutumes, et il y a des fois les coutumes les empêchent un peu d'agir. Mais avec le temps, ça commence par, les gens commencent à comprendre que la femme est la mère de l'humanité et qu'elle ne peut pas faire quelque chose de mal et ne réglerait que les conflits qui s'opposent à elle. Le plus souvent, quand vous voyez les femmes et tout ce qu'elles font là, vraiment c'est plus doux, c'est plus compréhensible et elle arrive toujours à réussir où les hommes ont échoué. Donc je crois que la femme, comme elle est la mère de l'humanité, elle donne la vie, elle protège aussi la vie.
3: Claude Zuba Kanga, je reviens vers vous. Claude, vous êtes là?
7: Oui, je suis là, je suis là.
3: Alors, je rebondis un peu sur le commentaire de Jean Coco Zounon. Est-ce que finalement, ce côté maternel n'est pas une faiblesse pour les femmes de mieux s'exprimer dans les instances? Vous qui parliez du fait que les femmes ne battent pas concrètement pour leur place.
7: Oui, peut-être que les femmes, elles ont un complexe de féminité. Mais je dis, si la femme veut bien faire les choses, elle réussit là, comme le disait un jour, ou les hommes aussi. Il faudrait que les femmes se fassent confiance. Et ça, elle se fait confiance, elle prend la tête de grandes décisions, de prises de décisions qui peuvent sauver l'humanité. Vous avez vu, il y a en Afrique, il y a des présidents qui font nation avec son femme. On aurait pareil. Pourquoi pas une femme à la tête du monde, pour de plus les efforts pour que la paix se fasse définitivement dans ces zones où il y a toujours la guerre, en mer du Sud, au Darfour, en Israël, et que sais-je encore. Il faudrait que les femmes se battent, qu'elles se disent, nous, on peut faire les grandes choses, on peut déplacer les montagnes, où les hommes ont échoué.
3: Merci.
7: Là, je dis toujours, si les femmes veulent,
3: merci beaucoup Claude qui est avec nous depuis la Côte d'Ivoire. On reste à Abidjan, en Côte d'Ivoire pardon. Cette fois-ci nous sommes à Abidjan, on était à Yamoussoukro avec Claude. Allons retrouver Oseni, il est à Abidjan. Bonsoir Oseni. Oseni, vous nous recevez? Non, c'est compliqué de recevoir au CENI, malheureusement. Aruna, je reviens vers vous. Vous parliez tout à l'heure du rôle joué par la femme en première ligne dans les conflits. Jean Coco Zounon, tout à l'heure, parlait du côté maternel de ces dames-là qui pourraient être un atout. Est-ce qu'on peut toujours tout mettre, Aruna, sur le côté maternel de la femme pour démontrer sa capacité à gérer les conflits, ou du moins à jouer un grand rôle dans la gestion des conflits?
5: Oui, d'une part, je suis d'accord parce que il n'y a pas quelqu'un qui connaît mieux la personne que la femme. C'est la femme qui naît également. c'est la femme qui entretient jusqu'à que l'enfant voilà, grandisse en quelque sorte. Je pense que aujourd'hui, que la femme vraiment elle a un rôle central.
3: Merci beaucoup.
5: Comme on le dit, hein,
3: Allez-y, Arouna, j'ai pensé que vous alliez finir.
5: Voilà, comme on le dit derrière chaque grand homme, il y a une femme. Moi, je dirais qu'également, voilà, derrière, chaque bon conseil, il y a une femme qui est derrière.

compris, c'est déjà l'air de votre plus grande, plus belle émission, la plus grande des sagas, chronique d'Ethica, chronique d'Ethica, les sentiments d'être aimé, chronique d'Ethica, les sentiments d'avoir aimé, et croyez-moi, ça ne fera du mal à personne. La Dream Team qui est bel et bien en place devant ce microphone, ce bel et bien la voix mauve de votre humble serviteur, l'homme à la voix mauve, je disais, le docteur Shakespeare, les sentimentales, Patitica, DiCaprio, l'amour est une drogue. Je suis Zindilaire et du côté de la régie finale, il faudrait noter que la console et la mise en onde technique sont donc l'œuvre de maître maîtres, de celui qu'on appelle affectueusement le technicien, le technicien du Saint-Esprit, Jacques Zinga, le plus près de tous les frères, ensemble avec vous, mesdames et messieurs, nous avons une seule et unique mission, c'est bien sûr d'intensifier votre soirée, mais surtout de la rendre inutile.

une centaine d'espérales, et bien vous aurez droit à un menu très très chargé. Je ne citerai même très très rempli avec sans doute la plus belle histoire d'amour de cette semaine qui aura donc à intervenir. Ça sera tout à l'heure à la seconde partie des 7 antennes, la fameuse 10 partie sentimentale. Une histoire époustouflante.

aussi nombreux et nombreux, derrière vos postes restez prêts et à nous réitérer votre fidélité. Combien singulière. 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

diversifiant à proximité éducative, elle consiste donc à vous raconter la plus belle histoire d'amour de chaque semaine qui très certainement fera vibrer vos sentiments émotifs. Elle s'adapte aux mères congolaises avec plein de suspense, plein de romance, rien que pour vous motiver à l'élan de vos démarches.

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1: Bonsoir mesdames, bonsoir messieurs, quel plaisir est pour nous en tout cas de vous revenir, de vous retrouver à l'occasion de cette antenne vestirale pour bien sûr les comptes de votre saga, sans doute la plus grande des sagas, la plus belle et la plus grande des émissions radiophoniques. Chronique d'Éthica, en tout cas pour ces numéros. Oui, nous sommes très enthousiasmés. L'enthousiasme est tellement immense qui nous anime, en tout cas pour vous apporter que du plaisir, comme vous le savez bien. Oui, rien que du plaisir d'écouter la radio en toute intimité. C'est grâce à cette équipe qui est là, cette équipe des rêves, la Dream Team. Et oui, devant ces microphones, je suis là, votre humble serviteur, avec beaucoup d'amour, car nous sommes là que pour partager tant d'amour avec vous, tant de plaisir, tant d'enthousiasme. Tant, oui, tant, mais alors tant, tant de paix, tant de bonheur à écouter la radio. Toujours à mes côtés, lui c'est l'ingénieur le plus frais, le technicien du Saint-Esprit, je suis donc Jacques Nzinga, JN, qui toujours reste là à manager cette émission et surtout à vous apporter, n'est-ce pas, sa touche aussi particulière pour que, n'est-ce pas, vous puissiez nous écouter de la bonne manière et gérant ce soir un hommage assez particulier à lui. Gérant également hommage à Mitterrand Kumo Baguma, qui m'a toujours permis, en tout cas, m'a toujours aidé, je vais dire, pour

était encore élève, en secondaire, un ami, qui aimait bien revenir avec ses mots pignolés. Et je salue, qui est devenu aujourd'hui un homme dédié. Je ne citerai pas son nom, mais je dirais tout simplement bonsoir, cher frère, et surtout, ça me rappelle ces bons moments, ces beaux souvenirs d'antan. Et pourquoi pas vous, aimables auditeurs, vous dissimulez partout, à Kinshasa, à Brazzaville, dans les Congo central, dans toute la République, dans, je veux dire, tous les territoires de la République démocratique du Congo, dans tous les coins, dans l'étendue de l'RDC. En tout cas, merci infiniment pour votre grande fidélité. On va débuter cette magnifique soirée. Ça sera bien sûr avec de la musique pour et nous épargner de tout ce qui peut nous égarer, pour rester concentrés et surtout comment est-ce que l'ambiance sera ce soir. Et ça sera, je vais dire, avec cette magnifique chanson qu'il nous propose, comme je disais, l'ingénieur du technicien Jacques Nzinga, JN, pour votre plus grand plaisir. Vamos, Sembora, fâche pas voir.

des 99 800 99 55 55. Les Français d'Iran, plus 243, suivi des 99 899 55 55. Et nous serons très errés, mais alors immensement errés, de pouvoir vous lire, car j'adore vous lire, ou surtout nous apporter également des histoires, hein, des expériences amoureuses que vous pouvez sans doute avoir. C'est simple, vous pouvez à travers ces numéros nous les envoyer, ou encore à travers notre compte, notre adresse mail Patitika, en cherchant Patitika officiel, P-A-T-Y-T-I-K-A officiel.

la fameuse dite partie sentimentale, n'est-ce pas? Là où nous irons, oui, au pied de l'arc-en-ciel, toucher les ailes des oiseaux. Mesdames et messieurs, avant toute chose, avant que le rideau noir ne puisse s'élever, avant que les spectacles réservés ce soir ne puissent commencer,

Avec vous, cette magnifique chanson que nous allons découvrir. Mais avant, mesdames et messieurs, je vous souhaite à toutes et à tous excellentes conditions d'écoute. Là où vous êtes, cherchez déjà à vous débarrasser de tout ce qui peut sans doute vous amener dans des mauvais chemins, dans des directions de distraction. Vous épargnez de tout cela. Oui, parce que ce soir, oui, nous allons nous envoler avec vous au pied de l'arc-en-ciel et toucher, voire même les ailes des oiseaux, dans ces panthéons dédiés d'amour où nous irons autour de la même table où s'assoit les dieux et partager l'amour. Car l'amour, c'est Dieu. L'amour, c'est la personne dédiée lui-même. Mesdames et messieurs, voici pour vous et rien que pour vous, oui, cette chanson magnifique, interprétée de la manière la plus sublime. Elle, on l'appelle Toni Braxton et elle nous dit ceci. Mesdames et messieurs, quant à moi, je vous reviendrai tantôt juste après. Et ça sert avec beaucoup, mais alors, avec beaucoup d'émotion, d'un chronique.

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cette histoire-là, de toute cette histoire-là, bah, Bingana Kane école, il était limogé, licencié. Et donc, Yepena tournaé à Bingana Kane. Après quelques mois, il était obligé de démissionner, plutôt de déménager, de quitter ses quartiers.

garçon aussi intelligent. Azwa kamusala na école moko akumaka kotangi sa kopé sa cours anglais. Mais son akai à travers salaire qu'il gagnait, il cherchait à s'organiser d'abord. Partant de là, amikaka kozwa ndako moi studio na ye et kozonga classe na université et c'est comme qui na faculté à médecine ou kotanga na faculté à médecine.

Ensemble, la Sarah, Bakiko Lingana. Sarah était folle amoureuse. Tellement amoureuse, cette fille. Fille d'un médecin, d'une famille, je dirais, d'une classe moyenne. Pour un papa, et bah, Sarah, après avoir apprendre la nouvelle, que moi, Nae Azaki grosse, de mon combat Oyo, Marion Ataki.

pouvait arriver à ces jeunes hommes. Comme il était un garçon intelligent, un garçon qui s'organisait, a regroupé sa bonne chance. Voilà que Marion na Sara et ensemble avec Ozomon na Moko Mobile la Botaki. Et ils construisaient leur vie, Sara là qui obligeait aux 4 années académiques Iwana pour que Abota et Tamba Abota et Pozongi la Soussou. Classe naïe parce qu'elle a déjà un deuxième doctorat ensemble avec Marion. Et donc Marion a continué comme finaliste dans un troisième doctorat où il préparait déjà sa thèse, son thèse, pardon. Elle préparait thèse naïe. On dit quoi? Thèse, hein? Son thèse ou sa thèse? Et puis voilà, donc voilà, je vais dire, elle a déjà presque Nasuka. En même temps, ils vivaient déjà ensemble avec Sarah ou ils avaient même fait la prédot. Ce qui restait, c'était seulement la dot et enfin les mariages. Qu'ils attendaient d'abord de finir leurs études, n'est-ce pas, entre autres, Marion assis sa piste à rapide à Détroit, à Silici, pour préparer mariage la bonne année à Kimia pour qu'il va évoluer. Entre temps, leurs enfants aussi grandissaient, et voilà, ces gamins avaient déjà 2 ans, ces bonhommes. Oui. N'est-ce pas que Marion avait construit quelque chose dans sa vie? Marion avait construit une famille. Marion avait déjà un avenir, un futur qui s'annonçait.

l'université Nahé. Et en même temps, lui-même aussi, il avait, n'est-ce pas, dans ses business, il y a une pharmacie, moi, mon nez, il y en a moi, c'était basé à côté, car il y a ça, à juste en moi, à côté, car surtout moi, Sazat, Nathan, à aussi université, à qui, à l'équipe, et qu'il y avait quelqu'un, et qu'il m'appelait moi, cabinet, mon gros, ils avaient qui voilà, cabinet médical, n'aille, moi, sonner un peu, bah, tout. Donc, il s'organisait et il gagnait pas mal sa vie, qui lui permettait donc de pouvoir mieux s'organiser. Voilà que les temps passés, les jours passés, voilà 9 ans depuis que Maria a quitté Canada. Sarah était déjà là. Marion avait tourné cette page de Maria. Oui, oui. Mais voilà que Maria, quant à elle, au Canada, à Montréal, avait déjà fini ses études aussi. Elle suivait d'autres formations. En ce temps, elle travaillait aussi dans une des entreprises. Et l'occasion était finalement arrivée pour elle. Et faire un marche en arrière, de faire un comeback, comme on dira, un retour vers l'authenticité, un retour vers, n'est-ce pas, son passé qui restait toujours son présent, et ses présents s'appelaient, et passé en même temps présent s'appelait.

de tous ces gens n'ont vraiment réussi à faire oublier à Maria. Son mari est resté voilà près de 9 ans, près d'une décennie, ni près qu'il n'a Canada. Personne, aucune relation amoureuse qu'elle a su construire et qu'elle a pu oublier, n'est-ce pas, son mari. Son mari était toujours présent dans ses rêves, dans ses pensées. Oui, je dirais même dans sa réalité. Marion était toujours là. Elle n'arrivait donc pas à oublier. Il fallait aller chercher cet amour. Il fallait chercher à les construire. Parce que oui, dans sa tête, dans son histoire, elle avait

clair était arrivé. Maria Azora vol. La moitié des femmes mourent, il y a des mots, notamment dans l'année avant la tête. Azora vol, puis n'a pas. Celle qui fait. Mouka Bankoko, la Kinshasa. Elle avait atterri. Oui, elle avait atterri. Et la selle, et l'unique chose qui l'a préoccupée en arrivant à Kinshasa,

accompagnée parce que c'était elle, sa meilleure amie. Akenda Kabakutana Didier, qui était le cousin de Marion. Didier a expliqué, bah, moi, Pessi, bah, moi, adresse, après tout. Elle est aussi quinoise. Ariette aussi est quinoise. Et oui, il suffisait, n'est-ce pas, de cette adresse-là pour retrouver les traces de Marion. Mais Didier n'avait pas voulu dire à Maria que Marion n'habitait plus tout seul. Désormais, il y avait quelqu'un à ses côtés. Désormais, il y avait un garçon, un petit bonhomme, qui était là, qui portait le nom de Marion. Oui, ce garçon était là. Didier n'a pas dit à Maria que Marion avait déjà construit sa vie. Sans elle, elle était déjà en train de voler, de s'en aller plus loin. Alors que

Marion aí, il sait que non, c'était Marie qui est arrivée. Et ça y est, cette petite Antoine, il y a les coordonnées. Et dites-lui que c'est vraiment urgent, il faut qu'il vienne aussitôt qu'il aura cette note. Oui, les après-midi, vers la fin de la journée, Marion, on va arriver chez lui et on va lui présenter cette note-là. Voilà qu'il était là. Sa femme viendra ensuite le rejoindre. Elle va 18h30 et quelques outils pharmacie, outils cours à l'équipe pharmacie, avant de moi, Nambou. À Gozongalanda, quoi qu'il peut, il n'y a pas l'air, n'est-ce pas? C'est couple jeune. Qui préparait, qui la vie était en train de les sourire, qui la vie était en train de promettre des tas de choses, n'est-ce pas? Dans leur couple, aussi ingénieux, ces couples d'intellectuels, de futurs médecins. Surtout que Maria

Ce soir-là, Marion était assise dehors, sous ce ciel bleuâtre, enveloppé par des milliers, mais alors des milliers d'étoiles. Elle réfléchissait, pensait encore, est-ce que c'est cette Maria, la Maria de ma jeunesse, la Maria de mon plus grand amour, c'est elle qui est revenue et qui a laissé cette note, ou c'est une autre Maria? Sinon, dans ma vie, je ne connais qu'une seule Maria.

il y avait sa future épouse, Sarah. Il y avait son garçon, ses petits bonhommes. Et il y avait lui. Et de l'autre côté, il y avait cette Maria partie voilà 9 ans. Mais elle était revenue sur ses traces, sur ce chemin pourtant escarpé, aussi étroit, aussi épineux. Et pour elle, l'histoire restait l'histoire. Il fallait poursuivre cette histoire-là, écrire de nouvelles pages d'amour avec son Marion. C'était ça la motivation des Maria, n'est-ce pas? Mais qu'est-ce qui va se passer? Niniamou Ekole Kalelo. Mesdames et messieurs, distingués auditeurs, c'est ce que nous tenterons de découvrir ce soir ensemble avec vous, dans cet ultime épisode de cette histoire. Rappelez-vous son titre, L'amour ou la mort. À toutes et à tous, mesdames et messieurs, bonsoir et bienvenue dans mon univers. Et surtout, bonne évasion d'encre.

de ces chambres du grand hôtel de Kinshasa où était logé Maria Bana Kin Bana Brazzaville Bana Brazzaville Bana Matadi Bana Lubumbashi Bana Goma Bana Lisbonne Bana Cape Town.

mètres de lui. Mais miraculeusement, elle était juste là, à moins d'un mètre de lui. À moins d'un mètre de lui, Maria était là. Maria avait sauté sur le cou de Marion. Tombou là, puis Marion, quoi, la Kingo. Et sans attendre, elle s'évanouissait déjà dans ses bras. Maria se perdait déjà sur le lèvre de Marion sans attendre, sans poser des questions, sans demander quoi que ce soit à Marion.

Maria. Cet avant-midi-là, elle était bouleversée. Elle était dépassée par cet événement. Celui de revoir à 0 mètres son Marion, le Marion de son enfance, le Marion qu'elle avait laissé, rappelez-vous, à Kinshasa.

Henriette était encore là, Marianne ne se rendait plus compte de sa présence. Marianne et Psy, rien n'est presse, on a tous les temps. Henriette, un peu gênée, va finalement sortir de la chambre à 10:10 et il va fermer la porte.

des Marion. Elle racontait à Marion de son expérience d'environ 9 ans vécue au Canada, à Montréal, où elle travaille désormais à Toronto. Les efforts qu'elle fournissait pour qu'elle soit toujours en contact avec lui, c'était son dévouement qu'elle mettait sur des lettres, sur ses photos, parfois même de l'argent qu'elle envoyait pour Marion, mais c'était sans succès. Henriette n'avait jamais accompli cette mission, celle de retrouver Marion, alors qu'elle avait envoyé des centaines de lettres durant ces 9 dernières années. C'était toujours sans réponse.

ce qu'elle a. Cet espoir de croire encore qu'elle pourra un jour revoir Marion. Maria donnera toutes ses intentions à Marion. La véritable raison de sa visite à Kinshasa après ses 9 ans passés à Montréal au Canada. Hein? Maria avait dit à Marion qu'elle était à Kinshasa pour amener Marion avec lui. Pour ça, il faut qu'ils aillent, n'est-ce pas, au consul pour qu'elle déclare à Marion comme son époux, pour que papa l'envoie à un mariage civil. Alors, ensemble, qu'ils puissent partir. Alors, pour ça, il faut qu'ils fassent rapidement les documents au service de l'état civil, pour qu'enfin, ils soient unis à jamais, mariés et femmes, et pour vivre ensemble au Canada, partir là-bas. Marion, écoutez. Marion ne faisait qu'écouter. Il s'est perdu dans ce que lui disait Maria. Il semblait ne pas savoir quoi dire à Maria.

manger, il buvait du vin. Il s'est regardé, regardant les derniers instants du coucher du soleil jusqu'à 17h. Il ne s'était pas rendu à l'université.

Ils ont réellement beaucoup à se dire. À dire tous les deux, n'est-ce pas, de leurs histoires, de ce qui s'est passé pendant ces 9 ans. Après ces 9 longues années passées, chacun dans son coin, chacun dans un coin éloigné, une nuit, il sera peut-être pas suffisant. Mais pour rattraper

pour rien au monde, il ne pouvait renoncer à tout ça, à ce qu'il avait réussi à construire sans Maria, mais plutôt avec une autre femme. Oui, avec Maria.

médecine, parce qu'elle me dit, Marie, je ne peux pas partir aussitôt. Voilà les raisons qui sont là. Je dois encore poursuivre mes études. Là, je suis encore dans la phase finale. Nous avons préparé thèse, n'est-ce pas? J'ai fait déjà les stages. Il faut bientôt pas coller. Donc, avec la promesse d'aller avec toi, ça ne sera pas possible, Maria. Il faut que tu attendes. Mais Maria, je disais, s'il faut que j'attende, je suis prête.

allez les jours suivants chez un officier de l'état civil, n'est-ce pas? Malgré Bokende, à convaincre qu'il y a un qui va vous ajouter, mais au moins, pour elle, pour Maria, bien sûr, il fallait d'abord aller, n'est-ce pas, prendre des renseignements pour le mariage civil et aller, n'est-ce pas, officialiser l'air.

de manière frauduleuse, va obtenir l'attestation de mariage civil qui lui permettra ensuite d'aller se présenter au concile pour que ce faux mariage obtienne la légalité afin qu'elle déclare Marion comme époux et obtenir l'approbation d'aller vivre tous les deux au Canada. Est-ce que Maria savait aussi qu'il y avait, n'est-ce pas, quelque chose qu'elle n'aura peut-être pas réussi à convaincre? Son père, oui, son père pour les mêmes Marions de son enfance et Kibabalana. C'était ça son problème dans sa famille. Et pour elle, ça ne comptait pas. Le plus important, c'était que Kibabalana Marion, et le reste là viendra après. Oui, c'est ce qui était le plan de Maria. Il était prévu que Marion a rejoindre Maria les soirs encore après. Oui, après son stage, à rejoindre le sous Maria à son hôtel, après son stage à la clinique. Mais ces jours-là, Marion plutôt n'avait

de cette journée qui avait l'air troublant, bouleversant. Marion s'est demandé s'il avait tort ou raison de suivre son amour, la seule chose au monde qu'il avait tant rêvé de posséder, pour les rendre heureux. Mais hélas, il semblait ne plus comprendre vraiment ce qu'il voulait réellement, lui. Alinguin ne répondrait Maria dans sa vie ou la quitter et poursuivre son avenir avec Sarah. Il avait ces jours-là effectué un voyage au fond de lui-même, dans les plis profonds de lui-même, dans les entrailles les plus enfouies de lui-même. Tenter de chercher, tenter de rencontrer, si vous voulez, ses propres désirs, ses propres envies, envie de savoir, n'est-ce pas, ce qui est vraiment son vouloir, Maria ou Sarah. C'était ça la question qui s'est posée.

déchaîné l'un, si étroit et escarpé, mais l'autre, pavé d'or et des mille. À la fin de cette journée-là, Marion ne se rendra pas à l'hôtel, comme prévu, il devait aller, n'est-ce pas, rejoindre Maria comme promis, mais il se rendra chez lui, va rentrer chez lui auprès de sa famille, où s'est trouvée sa femme, sa future épouse et son fils. Mais Sarah, ce soir-là, lui posera la question, pourquoi est-ce qu'il n'était pas rentré, il n'avait pas passé la nuit à la maison. Mais Marion lui dira, oh, chérie, mais j'étais trop pris, il y avait beaucoup d'imprévus à l'hôpital, il fallait que j'assiste à une opération, et voilà, c'est pourquoi je n'ai pas pu rentrer, donc je n'ai même pas eu les moyens de te faire signe. Ce qui a occasionné donc qu'il passe nuit là-bas à l'hôpital. Il n'avait donc pas de quoi s'enflammer, n'est-ce pas, pour Sarah. Mais ce soir-là,

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1: Marion et Maria s'évaderont dans cet univers des passions, des délires, des folies, des fantasmes, de ses fantaisies.

à Marion l'avenir, un avenir à deux, sans doute radieux. Et pas à Maria Moutaï bien Mozate, et pas à Marion Moutaï bien Mozalité. Il y avait seulement un sel

Attali Marion, pardon, excusez-moi. Attali Marion, Elsie Marion, mais pourquoi tu me regardes comme ça ces derniers temps, je te vois. Tu as changé ton regard. Quand tu me regardes, je te vois un peu différent. Je te vois un peu différent. Est-ce que tout va bien? À ton âme, Marion, bon, est-ce que tout va bien? Alors que Marion regardait Sarah, il observait Sarah attentivement et leur fils face à ces scénarios extraordinaires. Marion avait un sentiment de culpabilité, un sentiment d'appartenance à Sarah et à leur fils. Ces sentiments de responsabilité, d'obligation. Mais sauf

de son fils Eden, surtout de sa future épouse Sarah, la mère de son petit garçon. Tous ses acquis, Marion avait compris auprès d'eux. Il avait déjà tout. Il n'avait rien à chercher ailleurs. Le bonheur qu'il croyait aller trouver avec Maria au Canada, il a toujours été là, à côté de lui. Cette nuit-là, Marion va réaliser combien il aimait sa famille, combien il aimait ces deux-là, Sarah et Eden, combien sa femme et son fils comptaient sur lui. Il va réaliser qu'il avait déjà construit quelque chose de si merveilleux et qu'il ne pouvait pas briser aussi facilement. Mais il fallait maintenant faire un choix. Mais lequel ? Avouer à Maria cette vérité mortelle, même si l'on dit que toute vérité n'est pas bonne à dire, mais ça valait la peine, puisqu'elle seule, cette vérité seule, pouvait libérer Marion de ce qui semblait être sa propre emprise. Oui, mais comment s'y prendre face à elle? Vous devriez tout simplement poursuivre ses plans, parce que tout était prêt. Il devrait simplement attendre le jour J pour s'en aller, cette fois-là, ensemble avec Maria. Rappelez-vous, il y a 9 ans, Maria était partie seule et laissant derrière elle cette promesse, un jour je te reviendrai, nous partirons. Cette promesse était réalisée, ce n'était plus un rêve, mais c'était une réalité en face de Marion.

n'arrivait pas à travailler, avait demandé qu'on le libère, puis il partira rejoindre Maria à l'hôtel. Mesdames et messieurs, bas sentimental, bas sentimentaux, chronique d'Etika, les sentiments d'être aimé, chronique d'Etika, les sentiments d'avoir aimé, croyez-moi, ça ne fera du mal à personne, Gérard Ali depuis Ngalima. Je vous dis, j'ai mis Mama Folo depuis la commune de Nantélé. Carole Esmeralda depuis Kolozi dans la commune de Manica. Les Lingots d'Or, Eleanor Choukrani, Ashton Royal, les Nek.

Israël où s'est trouvée sa Maria. C'est le jour suivant, Marion va se rendre chez Maria. Oui, il sait, Randa. Dans les avant, dans les après-midi. Seulement, ces jours-là semblaient révéler à Marion un certain nombre de choses. Oui. Marion avait l'air d'être inquiet. Et Maria avait compris cela. Elle va poser à Marion la question pour savoir. Oui, pour savoir. Et oui, régnait désormais dans son cœur ce paradoxe. Ce paradoxe qui, n'est-ce pas, avait placé Marion devant un fait accompli. Devrait-il choisir son ancien amour, le plus grand amour de sa vie? C'est qu'il souhaitait, rappelez-vous, depuis des longues années à pouvoir retrouver. Enfin, il était là. Ou devrait-il tout simplement poursuivre ses chemins qu'il avait su construire, qu'il avait su, oui, battre avec cette jeune femme, Sarah? Cette nuit-là, Marion va réaliser combien il aimait sa famille, combien sa femme, son fils, Eden, comptait pour lui. Et aussi, il comptait sur lui. Il va réaliser qu'il avait déjà construit quelque chose de si merveilleux, qu'il ne pouvait donc pas briser aussitôt, aussi facilement. Mais il fallait maintenant faire ses choix. Mais lesquels? Avouer à Maria cette vérité mortelle, même si l'on dit que toute vérité n'est pas bonne à dire. Mais ça valait la peine, n'est-ce pas? Puisqu'elle seule, pouvait libérer Marion de ce qui semblait être sa propre emprise. Mais comment s'y prendre face à elle? C'est alors que

Maria n'espérait qu'à cela, à revivre. Elle était devenue aussi gourmande, n'est-ce pas? Ces désirs charnels qu'elle entourait. Cette nuit-là, encore une fois, il fallait, n'est-ce pas, voyager, aller au-delà. Mais seulement Marion était trop tendue. Il n'avait pas l'esprit osé. Esprit Nezraki tourmenté. Cependant, en cours de route, alors qu'il rentrait, Marion va dire à Maria qu'il voudrait qu'il parle. Parce qu'il avait, n'est-ce pas, quelque chose à lui dire, à lui parler. Maria lui dira, mais quoi encore veux-tu qu'on parle, Marion? Rendons-nous d'abord chez toi, je t'accompagne. Après, on en parlera, si tu veux, à notre retour. Mais Marion va beaucoup insister ce soir-là, jusqu'à convaincre Maria

Mais ces derniers ne disaient mot. Jusqu'à ce que Maria a reposé à Marion cette question. De quoi s'agit-il? Qu'est-ce que tu voudrais me parler? Pourquoi tu apparais si inquiet? Et donc, c'est alors que Marion va se décider finalement, va prendre le courage de dire à Maria,

l'érosion gagne du terrain. Plusieurs sites sont aujourd'hui directement menacés. Sur place, les constats sont alarmants. Éducation nationale et nouvelle citoyenneté. Dans la sous-division Tchela 2, les enseignants répondent présent depuis la rentrée scolaire. Mais à la deuxième semaine des cours, l'absentéisme des élèves reste préoccupant. Dans le secteur de transport en R2C, le trafic ferroviaire entre Kinshasa et Matadi est à l'arrêt depuis plusieurs mois, sur fond de dégradation avancée de la voie ferrée.

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2: À Monda, les érosions du terrain, plusieurs sites sont aujourd'hui directement menacés. Sur place, le constat est alarmant. Nationale et nouvelle citoyenneté dont la sous-division Tchela 2, les enseignants répondent présents depuis la rentrée scolaire. Mais à la deuxième semaine des cours, l'absentéisme des élèves reste préoccupant. Dans les secteurs de transport en R2C, le trafic ferroviaire entre Kinshasa et Matadi est à l'arrêt depuis plusieurs mois sur fond de dégradation avancée. Et dans notre rubrique culinaire et environnementale, nous nous intéressons au hanétan, appelé localement un zombie ou pose, un aliment traditionnel aujourd'hui devenu rare dans nos forêts.
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2: Bonjour et bienvenue dans le magazine d'actualité Congo, votre rendez-vous d'information produit par Cultura FM. Dans ce magazine, nous revenons sur les principaux faits qui marquent l'actualité dans le Congo central et au-delà. Un magazine présenté aujourd'hui par Seth Makengo. Focus à présent sur les secteurs de transport en République démocratique du Congo. Depuis plusieurs mois, plus aucun train n'est circule entre Kinshasa et Matadi. En cause, une voie ferrée fortement dégradée, une situation qui inquiète de plus en plus les usagers et pose la question de l'avenir de cette infrastructure stratégique qui est la capitale de notre province portuaire. Quels sont les enjeux de cette situation et quelles pourraient être les conséquences pour les populations et l'économie du Congo central? Le détail avec Gray Lulendo.
4: C'est le silence total depuis plusieurs mois sur les 366 km de voies ferrées qui relient Kinshasa à Matadi, plus aucun sifflement de train. Cette ligne historique, construite entre 1890 et 1898 sous l'État indépendant du Congo pour contourner les rapides du fleuve, est aujourd'hui à l'abri. Les rails sont usés, les traverses pourries. Le trafic est à l'arrêt. Pour le Congo central, car cette voie ferrée, c'est le poumon logistique de la province. C'est elle qui relie la capitale au principal port maritime du pays, à Matadi. Sans elle, ce sont des tonnes de marchandises bloquées, ce sont les prix qui flambent et c'est l'économie de toute la province qui étouffe. Alors le gouvernement congolais manque-t-il des moyens? La question est sur toutes les lèvres. À la gare de Lufututu, un habitant rencontré sur place par Rutherford Watondao ne mâche pas ses mots. Il interpelle la première ministre Judith Suminwa à travers ses propos, je cite, « Il est urgent que la chef du gouvernement puisse s'impliquer personnellement afin que les moyens soient débloqués pour permettre à l'ONATRA d'amorcer les travaux de réhabilitation. » Cette voie ferrée constitue un poumon logistique vital pour l'acheminement des marchandises entre l'océan et l'intérieur du pays. Fin de citation. Un appel qui résume tout. Car cette ligne Kinshasa-Matadi représente pour l'économie congolaise ce que le cœur représente pour l'être humain. On se souvient de cette phrase de l'explorateur Henri Morton Stanley. Sans chemin de fer, le Congo ne vaut pas un penny. Plus d'un siècle après, cette phrase lourde de sens résonne encore plus fort pour le Congo central. Une réhabilitation urgente est attendue pour relancer le transport et redynamiser les activités économiques de la province. Gray Lulendo pour Cultura FM.
2: Deux semaines après la reprise des cours dans la sous-division Tchela 2, les enseignants répondent présents, mais l'absentéisme des élèves reste préoccupant. Le sous-prévète Lubendo Luakombo Edmond dresse un constat mitigé dans sa juridiction. Selon lui, les enseignants sont déjà présents à leur poste de travail, tandis que plusieurs élèves continuent de manquer à l'appel. Une réunion est annoncée cette semaine après une nouvelle descente sur le terrain. L'objectif sera d'évaluer l'évolution de la situation et, si nécessaire, de mettre en place des nouvelles stratégies pour encourager les élèves à répondre régulièrement le chemin de l'école. On l'écoute au micro de Patrick Matoko.
5: Nous avons procédé par des invitations afin peut-être à inviter toute la population scolaire, toute de Bila, pour essayer de les motiver afin qu'ils puissent rentrer. Nous avons remarqué que la présence des enseignants était effective et souvent ce sont les élèves. Ils avaient un mobile pour ne pas rentrer. Semble-t-il que les élèves des apprenants, donc tous les parents des apprenants, étaient en train de déclarer qu'ils n'étaient pas prêts. Prêts pourquoi? sais pas, tantôt l'uniforme, tantôt je ne sais pas. Et je le sais, certaines gens, donc parmi eux, ne disent absolument rien, à part entière les apprenants. Moi, je ne vois pas ce chef d'établissement qui chasse les enfants parce que l'uniforme est ancien et que ils sont anciens. Je pense peut-être quand il est sale. Mais il suffit que depuis qu'on est là, on devait déjà les laver depuis longtemps et les nettoyer et les mettre à disposition de l'année ou de au seuil de l'année. Donc, en tout cas, je ne vois pas pourquoi tout ce que les élèves doivent traiter. Pour cela, je lance un appel à ce que les élèves puissent, en tout cas, cette fois-là, les rentrer un peu, qu'ils rejoignent l'école ce lundi. C'est lundi. Nous n'avons pas de temps à perdre. Voilà un peu qu'on appelle aux apprenants et aux parents. Nous ne savons pas nous dire toujours la crise, oui, elle est là, mais il faut que nous puissions la gérer si tel est le cas. Mais sinon, en tout cas, j'encourage les parents qui envoient déjà leurs enfants, les enfants qu'on appelle apprenants au niveau des écoles. En tout cas, nous lançons un appel, un vibrant appel au niveau des parents et toute personne qui appartient au système éducatif pour nous porter main forte. Merci, M. Matou.
2: Nous prenons maintenant la direction de Kulungongo, cette ancienne cité sucrière située dans le territoire de Bazamougou. Là-bas, une grande partie de la population vit de l'agriculture. Notre reporter Rutherford Watondao s'est rendu ce dimanche au 13 septembre dans les villages Mbamba et Mongo afin de toucher du doigt la réalité quotidienne des agriculteurs. Une terre riche de l'eau en abondance, mais aussi un véritable calvaire au quotidien. Le pont en Mrigi qui menace de s'effondrer complique davantage les déplacements et l'évacuation des produits agricoles. Son reportage.
6: Kulungongo, village Mbamba et Mongo. Ici, tout est vert, tout est vivant. La population de cette ancienne cité sucrière ne vit que de la terre. Les maniocs, c'est le roi des champs, à perte de vue. Et puis, il y a la canne à sucre, pas la canne à sucre de la compagnie sucrière. Ici, on la transforme en lunguila, ce vin local très prisé. Mais ce n'est pas tout. Ce sont aussi des jardins potagers de tomates, d'aubergines, de poivrons et d'autres cultures de 3 mois qui nourrissent tout Kulungongo et ses environs. Et l'avantage ici, l'eau n'est pas un problème. La grande rivière Ngongo est là, avec ses petits affluents. Et pour l'eau à boire, la nature a tout prévu. Plusieurs sources naturelles qui sortent des rochers. Le seul problème pour rejoindre leurs champs, ces paysans doivent chaque jour traverser la rivière Ngongo à pied. Et surtout, avant ça, traverser le pont Mbrigi, un pont dont l'état est plus que mauvais. Des planches pourries, des fer rouillés, et pourtant, c'est ce pont qui fait manger une partie de Kulungongo. S'il cède, comme par le passé, c'est toute une économie qui s'arrête. D'où cet appel aux mécènes, aux personnes de bonne volonté et surtout aux élus de la place. Venez en aide avant que les pires n'arrivent. Depuis Mbamba Mongo, Rutherford Watondao pour Cultura FM.
2: La cartographie participative de terre va bientôt démarrer dans le territoire de Sekebanza au Congo central. Cette opération s'inscrit dans le cadre du projet d'appui aux droits fonciers communautaires à travers le système d'information foncière SIF, visant notamment l'amélioration des moyens de substances et la protection du climat dans les 3 groupements du secteur de Bundi. Le projet est mis en œuvre par l'ONG Centre des technologies innovatrices et développement durable CTI. IDD, en collaboration notamment avec la Commission nationale de réforme foncière CONAREF, avec l'appui de Right and Resource Initiative RRI, ainsi que de l'ambassade de la Suède en RDC. Les différentes parties prenantes au projet étaient réunies ce week-end à Sekebanza afin de préparer cette opération et de définir avec les autorités locales les modalités de gestion des équipements mis à disposition. Correspondance Merdicita.
7: À Sekebanza, le projet entre dans une nouvelle phase avec le lancement prochain de la cartographie participative des terres. L'opération doit notamment permettre de numériser les espaces et les droits fonciers des communautés locales. Trésor Gondiambo est le directeur exécutif de l'ONG Centre des technologies innovatrices et le développement durable, CTIDD.
8: Nous sommes là pour faciliter les activités de la cartographie participative qui est la suite de ce que nous sommes en train de réaliser dans le cadre du projet qui est en train de promouvoir le système d'information foncière. Un système qui a connu une mutation qu'on parle plus du système de sécurisation foncière nationale.
7: Pour mener cette opération, plusieurs équipements ont déjà été remis aux services concernés, notamment des agents roulants, des ordinateurs et des GPS. La rencontre de ce week-end a également permis aux parties prenantes d'échanger avec l'administration territoriale sur la gestion et l'entretien de ces matériels. Pour l'administrateur du territoire de Sekibanza, Lelolendo Pacheli, ce projet peut contribuer à réduire les conflits liés à l'accès et à la gestion des terres.
9: Nous devons reconnaître qu'il y a un problème. Le problème, c'est les conflits fonciers. Et je pense que l'avènement de ces projets au niveau du territoire de Sekibanza apportera tant soit peu une solution à ces conflits fonciers qui rongent notre territoire.
7: Le projet est mis en œuvre par l'ONG Centre des technologies innovatrices et le développement durable, CTIDD, avec notamment la Commission nationale des réformes foncières, CONAREF. Il bénéficie de l'appui de l'ONG Right and Resource Initiative, RRI, et de l'ambassade de Suède en République démocratique du Congo.
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2: Le gouvernant du Congo central, Grace Bilolo, est attendu à Kinshasa. La Cour des comptes l'a officiellement invité à comparaître à la barre ce vendredi 18 septembre 2026 à 9h. Cette convocation intervient dans le cadre d'une procédure portant sur une présumée gestion des faits engagée il y a quelques mois et concernant le gouverneur ainsi que son ministre. Dans ce dossier, le gouverneur est présenté comme étant présumé détourneur selon les éléments communiqués dans le cadre de la procédure. Selon nos informations, cette convocation fait suite à celle de son conseiller entendu précédemment dans le même dossier. L'audience prévue vendredi devrait permettre d'apporter des éclaircissements sur les faits reprochés et dans le cadre de cette procédure, un dossier à suivre. On l'appelle Nsombi ou encore Pose, il s'agit du hadéton. Pour beaucoup, c'est un baie de choix, un aliment naturel riche en protéines. Mais aujourd'hui, il faut le constater, cet insecte est devenu de plus en plus rare dans nos forêts. Et lorsqu'on en trouve sur certains marchés, il s'agit souvent des spécimens issus d'élevage. Pour les connaisseurs, toutefois, le goût n'est plus comparable à celui du hadéton provenant de la forêt dense. Et pourtant, dans l'écosystème, le hadéton joue un rôle important. Sa présence participe notamment à l'équilibre naturel de l'environnement et à la régulation de certaines populations végétales, notamment celles liées aux palmiers. Dans notre rubrique culinaire et protection de l'environnement, nous nous intéressons aujourd'hui à cet aliment naturel que nous sommes progressivement en train de perdre. Paysan et activiste du développement basé à Kolofuma, Victor Ndouzimbembe tire la sonnette d'alarme. Il est au micro de Rutherford Watundao.
10: Nous avons les palmiers. Nous sommes en train de restaurer la forêt. Alors, les palmiers ici, c'est là où était la maison. Il y en avait trois au même endroit. Vous voyez? Et là, la nature a joué à ce qu'il y ait un qui puisse. C'est un phénomène naturel. C'est un phénomène naturel. Mais comme on n'a plus de forêt, c'est difficile d'avoir les animaux. C'est très difficile. Et c'est pourquoi les autres font parfois, il faut les détruire. Détruire en introduisant les hannetons. Donc nous disons, on peut avoir ces hannetons-là, qui est vraiment un repas très délicieux, avec beaucoup de protéines, mais tout en préservant la nature. Pour ceux qui peuvent élever, ça fait beaucoup d'argent, c'est vrai, mais tant que nous aurons des forêts naturelles, eh bien, les hannetons, on peut les avoir. Et le palmier à houle, c'est vraiment une richesse. Là, c'est vraiment... Bien que vous avez le noix, donc l'huile de palme, le carburant, le savon, le tourteau, on peut faire toute une industrie avec le palmier à houle. Mais malheureusement, nous sommes en train de le perdre. C'est vraiment toute une économie qui est en train de disparaître. C'est l'écosystème qui est en train de disparaître. Mais qui malheureusement doit faire la régulation? Ça devait être l'État. Mais l'État aujourd'hui, parfois même ce sont les agents de l'État qui demandent à ce qu'on détruise les palmiers, qu'on détruise la forêt, malheureusement. Mais vous aussi, paysans, vous qui êtes dans l'environnement, mais c'est nous-mêmes qui sommes victimes de tout cela. C'est nous-mêmes qui sommes victimes. Aujourd'hui, nous n'avons plus des abeilles. Aujourd'hui, ces hannetons, on les perd. Nous avons les gibiers qu'on est en train de perdre parce que nos forêts sont en train de disparaître. Il y a des fruits sauvages qu'on est en train de perdre. Il y a des chenilles qu'on est en train de perdre, des champignons. Bref. Nous devons protéger notre environnement, nous devons restaurer notre forêt et ça fait du bien lorsqu'on a des hannetons comme nous le voyons là-bas.
2: Direction maintenant Tchela pour notre page culturelle. L'artiste Bricasse, en collaboration avec Tim Cash, est de retour en studio avec un nouveau single intitulé Balabala. À travers ce morceau, le jeune artiste âgé d'une trentaine d'années entend transmettre un message de motivation à la jeunesse, se battre pour son avenir et ne jamais abandonner face aux difficultés de la vie. Suivons l'artiste Bricasse accompagné d'un extrait de sa chanson au micro de Patrick Matoko.

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